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4: Les droits à la nature, ça consiste à reconnaître des entités naturelles, des fleuves, des rivières, des glaciers, des montagnes, des zones humides ou des espèces animales. Reconnaître des entités naturelles comme des sujets de droit, le droit d'exister, le droit de s'épanouir, le droit à la régénération, de remplir ses fonctions écologiques essentielles, le droit d'agir en justice par l'intermédiaire de représentants. Et à côté de ces droits propres, on va leur reconnaître une personnalité juridique. Ce qui fait que l'entité naturelle va passer d'un statut d'objet d'appropriation à un statut de sujet de droit. Même en l'absence de loi qui reconnaît des droits à des entités naturelles, des juges vont, en partant du droit à un environnement sain, du droit à la culture, du droit à l'eau, en mobilisant des concepts tels que l'ordre public et écologique, eh bien, vont en arriver à reconnaître des droits à des fleuves, à des rivières, à des forêts, etc.
5: Et si les fleuves avaient des droits ? Pas seulement les fleuves. Si les milieux naturels et tous leurs végétaux et animaux étaient considérés comme des sujets de droit, avec reconnaissance de personnalité juridique d'entités non humaines qui pourraient être représentées et défendues dans les tribunaux. Salut les amis, c'est JBD pour Polémique, c'est la voix off.com et pour votre radio libre préférée, les droits de la nature, ou plutôt le droit du vivant, on en parle aujourd'hui avec Marie Nisquiardo, avocate en droit de l'environnement et membre de l'association Notre Affaire à Tous. Bonjour Marine.
4: Bonjour.
5: Octobre 2025, l'expédition Bateau Labo qui vogue vers le delta du Danube fait escale sur l'île Saint-Denis. La Fillonnerie, chaland de Loire traditionnel en bois, s'amarre à une péniche. Et c'est au cours d'une conférence Bateau Labo qu'on rencontre Marie Nisquiardo. Avant de partir sur le droit du vivant, retour sur Notre Affaire à Tous, association de juristes créée en 2015 et qui utilise le droit pour lutter contre la crise environnementale. Décembre 2018, l'affaire du siècle. L'État français est enjoint de respecter ses engagements en faveur de l'environnement et du climat, notamment ceux pris en 2015 sur la réduction des émissions de gaz à effet de serre. Après avoir obtenu la condamnation de l'État, Notre Affaire à Tous travaille notamment contre l'inaction des pouvoirs publics et l'impunité des multinationales. Et au moment de cette conversation avec Marie Nisquiardo, en cet automne 2025, l'association fête ses 10 années d'existence.
4: Notre Affaire à Tous a fêté ses 10 ans il y a 2 semaines, puisque c'est une association qui a été créée en 2015 dans le sillage de l'affaire Urgenda aux Pays-Bas. Et donc les fondateurs, fondatrices, s'étaient réunis pour se dire si on faisait une action similaire en France. Donc ils avaient ça comme idée. Puis en fait, au total, il y avait 5 revendications. Donc faire un recours contre l'État pour une action climatique, c'est ce qui a été fait avec l'affaire du siècle, qui a été lancée en 2018. Reconnaître la responsabilité des multinationales, changer la constitution pour en faire une constitution écologique, reconnaître le crime d'écocide et reconnaître les droits de la nature.
5: Et donc il y a un jeu de mots dans Notre Affaire à Tous, finalement c'est Notre Affaire à Tous, il y a aussi le sens juridique, judiciaire d'une affaire, puisque c'est une association dont l'axe de travail est le droit.
4: Oui, alors c'est une association composée de juristes principalement, donc une association qui œuvre pour la justice climatique, la justice sociale, les droits du vivant et qui utilise le droit comme outil, comme levier d'action au service du vivant.
5: 3 grands axes de travail, le réchauffement climatique, la biodiversité, la pollution, tout ça étant intrinsèquement mêlé.
4: Oui, c'est ça. En général, on parle du droit de l'environnement, mais on se rend compte que le climat, c'est un peu un axe à part. Donc il y a tout ce qui est climat, biodiversité, pollution chimique, notamment les PFAS. Donc ça, c'est les grands axes sur lesquels Notre Affaire à Tous intervient. Et sinon, elle intervient via plusieurs axes, je veux dire, d'action. Un axe contentieux, donc ce sont les contentieux contre l'État, contre les multinationales, pour les mettre face à leurs responsabilités. Et puis un axe sensibilisation, éducation, avec la mise en place de boîtes à outils à diffuser dans les collèges, les écoles. Et puis un axe plaidoyer pour faire avancer, évoluer le droit, avec notamment là-dedans tout ce qui est reconnaissance de l'écocide et reconnaissance des droits de la nature.
5: Des combats environnementaux ou pour la protection du vivant, mais avec cette dimension sociale et donc économique. En fait, c'est à cheval. C'est pas de l'écologie qui flotte dans les limbes comme ça hors sol. C'est de l'écologie ou en tout cas des conceptions environnementales qui sont ancrées dans ce monde-ci.
4: Oui, c'est ça. L'idée, c'est de dire que tous les combats sont liés et qu'on peut pas œuvrer pour une justice climatique sans prendre en compte la justice sociale. Ce sont des combats qui sont liés, bien sûr.
5: Notre affaire à tous, ce sont des gens comme toi, moi, qui financent. Est-ce que l'État vous accorde des subventions pour que vous retrouviez à porter plainte contre lui ?
4: On n'a pas de subventions publiques de l'État ou des régions. On a tout ce qui est adhésion, mais c'est pas ce qui représente la plus grande part de financement. On a des dons aussi, ponctuels. Et puis on a des financements de fonds de dotation, notamment un fonds aux Pays-Bas qui finance tout ce qui est action contre les entreprises. Donc c'est comme ça qu'on s'y retrouve.
5: Il y a un site qui est très bien fait, hein, Notre Affaire à tous. Il y a un bilan qui est donné pour chaque année de tout ce que vous avez entrepris. Pour en savoir plus sur Notre Affaire à tous, il y a tout sur Internet. L'affaire du siècle, c'était quoi déjà ?
4: L'affaire du siècle, c'est un recours contre l'État français pour inaction climatique qui a été lancé en 2018. Donc c'est porté par Notre Affaire à tous, Greenpeace France, Oxfam et la FNH, la Fondation pour la Nature et l'Homme ou Fondation Nicolas Hulot. L'Affaire du siècle, c'est le nom du collectif qui regroupe ces quatre associations et c'est aussi le nom qu'on a donné à ce recours. Donc en 2018, on a déposé ce qu'on appelle une demande préalable au gouvernement qui n'a pas répondu positivement à notre demande. Donc après, 2 mois après, on a lancé ce recours devant le tribunal administratif de Paris qui nous a donné raison en 2021.
5: Est-ce que l'État français ne respecte pas des engagements pris ?
4: C'est ça. L'idée, c'était de montrer la carence fautive de l'État français dans le respect des objectifs climatiques qu'il s'était lui-même fixés. Et ça découle de normes internationales, notamment l'accord de Paris, signé en 2015, de normes européennes, notamment tout ce qui est Green Deal, et puis aussi de normes nationales, avec notamment la SNBC, la Stratégie Nationale Bas Carbone, qui est en gros la feuille de route climatique du gouvernement pour le climat, donc pour diminuer les émissions de gaz à effet de serre. Et donc on a démontré que tout ça n'avait pas été respecté, et que c'est pour ça qu'il y avait eu un dépassement du premier budget carbone 2015-2018.
5: Catastrophe climatique écologique mondiale. Depuis des années, l'alerte est sonnée à chaque COP. Et depuis des années, des États, ceux qui ne sont pas climato-sceptiques, font de grandes promesses qui n'engagent que qui les écoute. En 2010, la chanson du dimanche brocardait déjà la Convention de Stockholm sur les polluants organiques persistants.

0: La chanson du dimanche en 2010 lors de la convention de Stockholm où des États ont pris de grands engagements sur les polluants organiques persistants parce qu'il n'y a pas que les polluants éternels dans la vie. Vous savez, les PFAS. On en revient à notre affaire à tous avec Marine Izquierdo, avocate en droit de l'environnement.
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0: Tu as toujours travaillé avec notre affaire à tous ?
1: Alors moi, j'ai rejoint notre affaire à tous en 2018, puisqu'en fait, je venais de rentrer de 3 années à Londres où j'avais étudié puis travaillé. J'avais intégré un cabinet d'avocats anglo-saxon. Je cherchais en fait à m'investir plus dans le domaine en droit de l'environnement. Et puis, à l'été 2018, tombe le rapport du GIEC et puis dans la foulée, la démission de Nicolas Hulot. Et là, à l'époque, en septembre, un citoyen lambda comme ça lance une grande marche pour le climat en réaction à la démission de Nicolas Hulot. Puis en fait, ça a pris petit à petit, on utilisait beaucoup Facebook à l'époque. Et donc, plusieurs grandes marches pour le climat ont été organisées comme ça dans toute la France. J'ai participé. Et puis, il y a eu une espèce vraiment d'effervescence. Et toutes les personnes qui avaient marché, c'était en septembre 2018, se sont dit, on n'en reste pas là, qu'est-ce qu'on fait maintenant, c'est quoi la suite? Et donc, ce collectif a commencé à se structurer petit à petit. Je me suis proposée pour être à la fois juriste bénévole au sein de ce collectif, pour aider notamment à tout ce qui est déclaration de manifestation, rédaction d'une charte au sein de ce collectif, et puis aussi pour aider à la modération, pour filtrer les messages qui arrivaient, les commentaires qu'il y avait. Et en étant modératrice, je voyais souvent le nom de notre affaire à tous qui revenait. J'étais déjà concernée par tous ces enjeux, mais je connaissais des grandes associations comme Greenpeace, comme Oxfam, mais je n'avais jamais entendu parler de notre affaire à tous. Et je me suis dit, tiens, mais c'est quoi cette association? Donc je suis allée voir en ligne, et là je vois ce qu'ils font, je me dis, mais ça a l'air super, une association de juristes qui utilise le droit au service de la nature. Je les contacte, je leur écris comme ça. C'était en octobre 2018 quand je les ai contactés, c'était juste avant le lancement de l'affaire du siècle, et donc c'était encore une toute petite asso, composé d'une dizaine de bénévoles, juristes, comme ça, pas du tout structurés. Je les ai rencontrés. À l'époque, c'était Marie Toussaint, la présidente, qui maintenant est eurodéputée. Et donc, on m'a dit, là, on a besoin de forces bénévoles sur le groupe de travail, notre constitution écologique, puisqu'à l'époque, une révision de la constitution était en cours. Donc, je me suis occupée de ça. Et puis après, il y a eu les droits de la nature. Il n'y avait pas encore de groupe droits de la nature à proprement parler. Mais Marie Toussaint, c'était une volonté, je l'ai dit au début, de travailler sur cet axe-là. Donc avec un autre bénévole, Samy Hamel, on a créé ce groupe droits de la nature. Et puis on a commencé à se renseigner, à s'informer, nous, puisque avant d'intégrer notre affaire à tous, je n'avais jamais entendu parler des droits de la nature. Et donc on s'est dit, on va déjà regarder ce qui se fait dans le monde pour se former nous en interne. Et donc on a commencé comme ça à analyser tous les cas de constitution, de loi, de décision de justice. Et puis on s'est dit, on va pas juste garder ça pour nous en interne dans le drive, ce serait bien d'en faire quelque chose parce que ça représentait quand même tout un travail qui s'est étalé sur 2 ans. Et donc après on en a fait un ouvrage que j'ai coordonné, qui a été publié en 2022, qui s'appelle « Les droits de la nature vers un nouveau paradigme de protection du vivant ». Et puis, en parallèle, quelqu'un voit un article

0: d'un projet Parlement de Loire. Là, c'était au printemps 2019. Et on se dit, ah bah tiens, si on les contactait, parce que ça résonne avec ce qu'on fait, justement, ce qu'on voudrait faire sur les droits de la nature. Donc, je me souviens avoir écrit au Polo, et il me semble que c'est Camille de Toledo qui m'avait répondu à l'époque et qui m'a dit, ah oui, j'ai entendu parler de vous avec Valérie Cabanès, qui à l'époque était présidente d'honneur de Notre Affaire à Tous. On aimerait bien vous auditionner. Et donc, c'est comme ça que le lien s'est fait. Qu'on a assisté ensuite à toutes les auditions du Parlement de Loire. Et après, Camille nous a demandé, le groupe de bénévoles qui travaillons là-dessus, si on pouvait l'aider dans le cadre du livre Le Fleuve qu'il voulait écrire. Il avait besoin, en fait, qu'on fasse toutes les notes de bas de page juridiques. C'est-à-dire qu'à chaque fois qu'une personne auditionnée faisait référence au droit de la nature et que ça nous faisait penser à un procès, un article, un livre, quelque chose, bah, il y avait ces notes de bas de page, ce que Camille de Toledo appelle l'appareil critique du livre. Et donc là a été publié Le Fleuve qu'il voulait écrire. Et après, dans la foulée, nous, en 2022, on a publié donc le livre de Notre Affaire à Tous. Et Camille de Toledo dit souvent que c'est le petit frère du Fleuve qu'il voulait écrire. Parce que pendant qu'on faisait les notes de bas de page pour le livre de Camille de Toledo, nous, on préparait le livre, donc ça alimentait les notes de bas de page. Et ensuite, une fois que Le Fleuve qui voulait écrire a été publié, on s'est inspiré des auditions qui étaient retranscrites dedans pour rédiger le livre de Notre Affaire à Tous. Donc ça s'est nourri mutuellement.
1: Qu'est-ce qu'on appelle exactement les droits de la nature? Est-ce que même le mot nature n'est pas un peu problématique? Est-ce qu'on pourrait plutôt parler de vivant?
0: Que ce soit droit de la nature ou droit du vivant, c'est la même chose. Qu'est-ce qu'on entend par là? En fait, les droits de la nature, ça consiste à reconnaître des entités naturelles, que ce soit des fleuves, des rivières, des glaciers, des montagnes, des zones humides ou des espèces animales. Donc, reconnaître des entités naturelles comme des sujets de droit. Et avec des droits propres, des droits fondamentaux, par exemple le droit d'exister, le droit de s'épanouir, le droit à la régénération, le droit de remplir ses fonctions écologiques essentielles, le droit d'agir en justice par l'intermédiaire de représentants. Et à côté de ces droits propres, on va leur reconnaître une personnalité juridique. Ce qui fait que l'entité naturelle va passer d'un statut d'objet d'appropriation à un statut de sujet de droit. Dans notre droit, il y a deux catégories principales. Les choses et les personnes, ou les objets et les sujets de droit.
1: C'est un héritage romain, ça, non?
0: Voilà. Et donc, l'idée, c'est que si on reconnaît des arbres ou une rivière sujet de droit, c'est que ne ce soit plus des objets au sens juridique, mais donc des personnes dotées de droits propres. Alors maintenant, il y a quand même un débat entre juristes qui existe, que je dois mentionner. C'est certains se disent, bah, pourquoi pas ne reconnaître des droits, mais sans personnalité juridique. C'est-à-dire que l'entité naturelle serait dotée de droits, mais ça ne serait pas pour autant une personne au sens juridique. Ce serait un bien commun environnemental. Et ça, c'est notamment une approche portée par le juriste professeur de droit Alexandre Zabalza, qui a fait ça pour la vallée du Siron à côté de Bordeaux. Donc ils ont reconnu des droits à la vallée du Siron par des citoyens, des associations, mais ça reste un bien commun environnemental. Donc voilà ce qu'on entend par droit de la nature. Après, la nature, c'est très vaste. Qu'est-ce qu'on met dedans? Si on suit Philippe Descola, la nature, ça n'existe pas. Qu'on parle de nature, de vivant ou d'environnement, par définition, c'est ce qui est extérieur à nous. Or, nous faisons partie de la nature, nous sommes la nature. Mais bon, nous, dans nos conceptions occidentales, faut bien avoir une expression qui parle, donc les droits de la nature. Et si on voulait être précis, comme dirait Marie-Angèle Hermite, il faut plutôt parler de droits des entités naturelles, parce que la nature, encore une fois, c'est très vaste. En Équateur, donc, ce sont les droits de la nature en général qui ont été reconnus dans la Constitution. Donc on voit que maintenant, ce sont les juges qui sont chargés de préciser la portée de ces droits de la nature. Qu'est-ce qu'on met là-dedans? Est-ce que ça concerne toute la nature ou est-ce que c'est certains écosystèmes? Est-ce que les espèces animales aussi sont incluses dedans? Et donc ça, on a des arrêts de la Cour constitutionnelle équatorienne qui viennent préciser l'application et la portée de ces droits de la nature.
1: selon les civilisations, les coins du monde, on n'a pas le même rapport avec le milieu naturel. Je reviens de ce que j'ai compris au Whanganui en Nouvelle-Zélande. Les gens, les humains qui vivent là-bas, la rivière fait partie de leur famille, fait partie d'eux. Ils vivent en symbiose avec la rivière, ils s'en nourrissent. Moi, quand je pense à mon rapport avec la Loire, si ce n'est que j'en suis constitué environ à 70% grâce à l'eau qui sort de mon robinet, grâce à la station d'épuration, c'est jusqu'à peu, c'est à peu près le seul rapport que j'avais. D'ailleurs, je crois que c'est Bruno Latour qui avait posé la question au Parlement de Loire. Y a-t-il un peuple de Loire, comme on parle de peuple Whanganui? Donc y a-t-il un peuple de Loire?
0: Alors, ça a été la critique de certains de dire les droits de la nature, déjà la philosophie des droits de la nature nous vient des cosmovisions ancestrales andines, des peuples autochtones. Et c'est vrai que eux là-bas, ils vivent déjà en symbiose avec la nature. Ils n'ont pas besoin de reconnaître les droits de la nature puisque ça fait partie de leur philosophie de vie. Sauf que nous, on n'a pas cette philosophie de vie et donc on a besoin de le retranscrire juridiquement quelque part et donc on en vient en droit de la nature. Alors après, effectivement, il y a eu parfois des critiques de certains qui disaient mais ça ne fait pas sens chez nous puisqu'on n'a pas de peuple autochtone en France, en Europe. On n'a pas de peuple autochtone qui vivent le long de Loire, le long de la Seine, etc. Sauf que on a quand même eu un exemple récemment en Espagne, pays européen, qui a la même tradition juridique que nous en France, qui a adopté une loi en 2022 qui reconnaît la lagune Marménor comme sujet de droit doté d'une personnalité juridique. Donc on voit bien que ces critiques ne tiennent pas, que c'est possible de le faire. L'Espagne a ouvert la voie en Europe.
1: Je relevais là tout à l'heure que l'héritage humain et choses, on en héritait des Romains. Je crois que cette conception du droit aussi implique que le propriétaire de la chose peut en faire ce qu'il veut, donc éventuellement la détruire aussi.
0: Oui, en fait, les droits de la nature, c'est aussi l'idée de dire que c'est toutes ces choses, toutes ces entités naturelles, ces écosystèmes qu'on considère comme des choses ne soient plus soumises aux droits de propriété. L'idée avec les droits de la nature, c'est aussi de faire en sorte que ces écosystèmes qui vont passer du statut de choses à celui de personnes ne soient plus soumises aux droits de propriété des humains. Parce qu'aujourd'hui, on a une conception assez utilitariste de la nature qu'on peut exploiter librement pour nos propres besoins. Et donc là, si on les fait passer à un statut de personne, ça changera la donne. On ne pourra plus les exploiter comme ça, comme on le fait actuellement.
1: En se penchant sur le juridique et en réfléchissant au droit, on est obligé de faire de la philo, en fait, et de changer aussi par ce prisme, par ces outils juridiques, notre rapport au vivant, au reste du vivant et aux autres. Donc le droit, c'est philosophique aussi.
0: Effectivement, quand on parle de droit à la nature, il n'y a pas qu'un intérêt sur le plan juridique, mais il y a aussi des intérêts sur le plan philosophique, sur le plan éthique, même sur le plan démocratique. Et c'est ça qui est intéressant, c'est de penser global et pas seulement juridique. Donc l'intérêt sur le plan juridique, ça va être de mettre en balance des intérêts opposés, les intérêts de l'entité naturelle et par exemple le droit de propriété ou la liberté d'entreprendre. On a des exemples intéressants comme ça qui nous viennent d'Équateur, de la Cour constitutionnelle équatorienne, qui par exemple a fait prévaloir les droits de la nature sur le droit de propriété d'un exploitant d'une ferme de crevettes qui était installée dans une mangrove. On a aussi des exemples où, par exemple, la réserve naturelle de Los Cedros, où il y avait deux concessions minières qui avaient été octroyées, qui recouvraient les deux tiers de la réserve naturelle de Los Cedros. Et bien pareil, en mobilisant l'argumentaire des droits de la nature, en plus du droit de l'environnement, et bien le juge constitutionnel a annulé ces concessions minières au nom des droits de la forêt de Los Cedros. Et ça concerne des entités naturelles, mais ça peut aussi concerner des cycles naturels, comme le cycle du carbone, comme les vagues. Il y a une municipalité au Brésil qui a reconnu les vagues comme sujet de droit. Ouais. Donc ça, c'est l'intérêt sur le plan juridique. Maintenant, sur le plan philosophique, éthique, je pense qu'on l'a un peu abordé, mais ça va être de changer notre rapport au vivant, le regard qu'on porte sur ces écosystèmes, ne plus les contempler comme des objets d'appropriation, mais comme des sujets de droit, et donc élargir la considération morale à des non-humains. Sur le plan démocratique, ça va être de mettre en place ce que Loïc Blandiot appelle la démocratie du vivant. Donc comment on repense nos instances de gouvernance pour y intégrer les voies de la nature. Et puis, sur le plan culturel, en fait, il y a une attente de la société. On voit que les droits de la nature prennent de plus en plus. Et donc cette attente fait qu'on peut transformer le droit. Mais aussi le fait de transformer notre droit ça influe sur les comportements des humains, des comportements en société. C'est dans les deux sens.
1: Et nous amène peut-être à, avec cette pensée absurde, qu'on serait au sommet d'une pyramide et tout ce qui vit en dessous de nous nous est assujetti et qu'on peut en faire ce qu'on veut. Prendre conscience qu'on fait partie d'un grand tout, hein, sans vouloir verser dans l'ésotérisme bon marché.
0: C'est ça, pour compléter sur l'aspect éthique, c'est passer de l'anthropocentrisme à l'écocentrisme. Donc, enfin, en tout cas, quoi qu'il en soit, se décentrer. Arrêter de croire qu'on est au-dessus de la pyramide du vivant, que l'homme est le centre du monde et qu'en fait, on fait partie d'une communauté biotique et que tout ça est interdépendant.
2: En attendant des juristes qui parlent pour les droits du vivant non humain, cela fait déjà des millénaires que l'eau, par exemple, a des artistes qui chantent pour elle.

0: L'océan qui gronde, extrait du disque L'eau qui mord, avant de retrouver Marine Iscardo, avocate en droit de l'environnement et membre de Notre Affaire à tous, association de juristes qui travaille aussi sur le droit du vivant. Alors, vous aurez peut-être entendu parler de la rivière Whanganui, à laquelle le Parlement de Nouvelle-Zélande a reconnu sa personnalité juridique. Affaire qui a fait tache d'huile un peu partout dans le monde, comme par exemple en région centre avec le Parlement de Loire, pour que la Loire, ou que Loire, ait les mêmes droits qu'une personne. Notre affaire à tous, c'est donc défendre le droit et aussi proposer des droits.
1: Oui, effectivement, on défend avec Notre Affaire à tous le droit de l'environnement, son application et son renforcement. Et à côté de ça, on propose aussi un nouveau droit avec notamment le crime d'écocide et les droits de la nature. Et donc on en vient au droit de la nature qui, effectivement, pour répondre à ta question, existe déjà dans certains pays, pas encore en France, mais c'est pour ça qu'on fait tout ce plaidoyer pour les voir reconnaître. Et tu citais l'exemple de Whanganui. Alors pour les Maoris, Whanganui est féminin, donc on dit la rivière et non pas le fleuve. Donc la rivière Whanganui, qui a été reconnue comme sujet de droit, dotée d'une personnalité juridique par une loi votée par le Parlement en 2017. On a aussi tout un mouvement qui existe aux États-Unis avec des municipalités qui vont amender leur charte municipale pour reconnaître des droits aux communautés naturelles, donc aux écosystèmes. On a l'Équateur qui a modifié sa constitution en 2008 pour y intégrer les droits de la terre-mère, de la Pachamama. Puis voilà, aujourd'hui, on a une vingtaine de pays qui ont fait ça, aussi via des décisions de justice. C'est-à-dire que même en l'absence de loi qui reconnaît des droits à des entités naturelles, eh bien des juges vont, dans leur argumentaire, en partant du droit à un environnement sain, du droit à la culture, du droit à l'eau, en mobilisant des concepts tels que l'ordre public écologique, eh bien vont en arriver à reconnaître des droits à des fleuves, à des rivières, à des forêts, comme c'est le cas en Colombie, comme ça a été le cas au Pakistan pour l'éléphant cavane, etc.
0: En ce qui concerne le Parlement de Loire, l'un des objectifs serait de doter le fleuve Loire, et donc tout ce qui y vit, d'une personnalité juridique.
1: Ouais, c'est ça. Donc Parlement de Loire, pour moi, c'est le projet pionnier en France qui a été initié en 2019 par le POLO, le Pôle Art et Urbanisme de Saint-Pierre-des-Corps à côté de Tours, et l'écrivain Kem de Toledo. Et donc, ça a consisté en des auditions. Donc ils ont auditionné des juristes, des philosophes, des naturalistes, des écologues, des anthropologues pour imaginer, on est dans une fiction, imaginer reconnaître le fleuve Loire comme sujet de droit doté d'une personnalité juridique. Et donc à l'issue de ces auditions qui se sont étalées sur 2 ans puisqu'entre temps il y a le Covid, ça a été mis en scène, donc retranscrit dans le livre « Le fleuve qui voulait écrire ». Et puis ensuite, ça s'est structuré en un collectif qui s'appelle Vers un Parlement de Loire et qui maintenant ambitionne toujours de doter Loire d'une personnalité juridique.
0: Ça ouvre tout un tas de portes et il y en a notamment une, je voudrais passer par le droit du travail. Puisqu'on veut se la jouer capitaliste et ethnocentré, ce qu'on appelle la nature ou le vivant travaille pour l'humain. Tout travail mérite salaire. Est-ce que ça pourrait ouvrir une porte aussi du droit du travail, notamment pour Loire, qui après tout nous permet de survivre, puisque on peut pas vivre plus de 3 jours sans boire, sans côté de tous les autres usages qu'on a de Loire pour l'industrie, pour nos maisons, pour faire la vaisselle. Et puis la préservation des milieux, sans lesquels on ne peut pas vivre et dont on est un élément, même si on se pense, nous les sapiens, plus intelligents que le reste du vivant. Et donc, ma foi, pourquoi pas rétribuer et salarier Loire, ce qui lui permettrait peut-être de financer des avocats, se racheter des espaces naturels, se refaire des beautés, Est-ce que ce serait incongru, finalement, de finir aussi par imaginer que tout travail méritant salaire, Loire pourrait être rétribué. C'est chelou, hein ?
1: Mais pas tant que ça, puisque c'est précisément l'idée, le projet porté par Camille de Toledo, avec son projet Vers une internationale des rivières et autres éléments naturels, un projet coporté par l'Institut d'études avancées de Nantes et le lieu unique, coordonné par Camille de Toledo, donc qui a une résidence à l'IEA de Nantes. Et donc, ce qu'il imagine, c'est de rétribuer les entités naturelles pour les services qu'elles fournissent aux humains, à nos sociétés. Tu citais l'exemple de Loire, ben, pour les pêcheurs, qui aident à refroidir les centrales nucléaires, pour l'hydroélectricité, etc. Donc on pourrait imaginer, dès lors que ces fleuves deviennent des personnes au sens juridique, ben, ensuite qu'elles aient un compte en banque, qu'elles puissent ensuite recevoir de l'argent pour tous ces services qu'elles vont rendre aux humains. Et cet argent servira notamment à payer leurs porte-parole, qui auront été désignés pour les représenter, serviront à payer leurs avocats pour intenter des contentieux contre les entreprises qui pollueraient. Elles pourront aussi décider d'affecter une part de cet argent peut-être à une autre entité naturelle qui, elle, aura moins d'argent. Et donc, avec tout ça, ça mettra en place ce que Camille appelle une économie politique terrestre au sein de laquelle les travailleurs non humains se battront et feront valoir leurs droits aux côtés des travailleurs humains, puisque l'International des rivières, ça évoque la dimension internationale, géographique, donc relier toutes ces fleuves et rivières du monde, mais aussi la dimension internationale, lutte ouvrière. Et donc c'est ça ce projet qui est porté par Camille de Toledo. Camille prend la métaphore que je trouve très intéressante des Transformers, tu sais, ces jouets comme quand il explique à ses enfants, et il dit en fait on a connu une première génération de Transformers qui est l'État. L'État, c'est une personne morale. Et donc l'État a pu accomplir des choses très bien, comme la sécurité sociale, comme les services publics, l'accès à l'éducation, l'accès au transport public, etc. Mais l'État aussi est capable des pires atrocités. Crimes de guerre, crimes contre l'humanité, et puis aussi beaucoup d'inégalités, d'inéquités sociales, d'inégalités climatiques, voilà. Ça, c'est ce qu'il appelle les métapersonnes, la première génération de Transformers de métapersonnes. Ensuite, on a connu une deuxième génération, depuis la fin du 19e siècle, les entreprises. Entreprises au sens large, donc les sociétés, les associations, les syndicats. Ça, ce sont les deuxièmes métapersonnes. Donc les sociétés, certaines sont très vertueuses, mais certaines aussi pillent nos ressources naturelles, se rendent complices avec des états de crimes de guerre, vont déloger des peuples autochtones pour piller les réserves naturelles. Et à côté de ça, de ces premières et deuxièmes générations, eh bien, on aurait une troisième génération de métapersonnes qui seraient les entités naturelles juridiques, reconnues comme personnes au sens juridique, qui, elles, ensuite, pourraient venir contrebalancer ces pouvoirs de l'État, des entreprises, parce qu'elles, justement, elles auront été reconnues comme sujets de droit. Et donc, c'est l'idée avec ce projet vers International des rivières. Et en fait, quand tu comprends que rétribuer justement le travail de la nature, ça servirait non pas à justifier des pollutions en disant « bon, je pollue, donc je paye, donc je peux continuer à polluer », mais quand tu mets ça de côté et que tu comprends en fait toute la logique derrière, et effectivement, tu mets en place une nouvelle économie politique terrestre.
0: Notons-le au passage, le vivant n'a pas de prix, que le travail du vivant est inestimable.
1: Et c'est pour ça en fait que ce type de projet, quand on envisage les droits de la nature, on ne peut plus raisonner en silo, les juristes d'un côté, les économistes de l'autre, les philosophes. Et c'est pour ça que ce sont des projets pluri, voire transdisciplinaires. Et que là, Camille justement fait appel à des économistes pour avancer avec ce projet.
0: On pourrait se dire que voilà, on est là dans des utopies tout à fait intéressantes et charmantes, etc. Mais à part que sur le terrain, ça se concrétise, puisque je pense notamment à lui, l'un de nos 38 députés écologistes et sociaux, Charles Fournier, député d'Indre-et-Loire, est allé dire des choses à l'Assemblée nationale autour du Parlement de Loire il y a peu.
1: Oui, alors Charles Fournier est très impliqué déjà depuis le début sur le projet Parlement de Loire. Et c'est lui, avec la complicité de Camille de Toledo et la mienne pour notre affaire à tous, qui a organisé à l'Assemblée nationale le premier colloque sur les droits de la nature, le 30 avril 2025. Alors, il faut savoir que ce colloque, il devait déjà avoir lieu en principe un an avant, en juin 2024. Mais comme il y a eu la dissolution entre-temps, du coup, ça avait été repoussé. Donc, il a finalement eu lieu le 30 avril dernier. Et c'est à l'occasion de ce colloque donc, qu'on a entendu différentes voix françaises et européennes qui œuvrent pour la reconnaissance des droits de la nature. Et c'est à cette occasion que trois propositions de loi citoyennes ont été remises à Charles Fournier par les citoyens, le conseil des témoins qui travaillent sur le projet vers une internationale des rivières avec Camille de Toledo. Donc un projet de loi cadre pour reconnaître les droits de la nature, un projet de loi qui reconnaîtrait le fleuve Loire comme sujet de droit et un troisième concernant l'estuaire du fleuve Loire. Pour le moment, ces projets de loi n'ont pas été présentés à l'hémicycle par Charles Fournier. Elles doivent être retravaillées. Je ne sais plus si c'est la commission des lois ou la commission développement durable qui a déjà fait ses premiers retours sur deux projets de loi. Et donc nous, on va aider donc nous les juristes de notre affaire à tous et puis aussi les juristes du think tank, le cercle des juristes sur les droits de la nature, vont aider à retravailler ces lois pour qu'ensuite Charles puisse les porter dans l'hémicycle. Mais ça ne sera pas pour tout de suite, étant donné le contexte politique. Mais en tout cas, on a bon espoir que ça progresse là, que ça reprenne courant 2026.
0: Depuis que cette affaire de Parlement de Loire a été lancée donc en 2019, est-ce que vous, notre affaire à tous, ou le Polo, avez été contacté par d'autres gens, d'autres parties du monde qui disent « Tiens, vous faites ça ?» Enfin, comme vous, vous avez fait pour la Nouvelle-Zélande, par exemple, sûrement. « Tiens, bah, nous aussi, on aimerait bien que tel milieu, tel vivant soit protégé, reconnu, etc. » Est-ce qu'on vous sollicite ? Est-ce qu'on vous consulte ?
1: Oui, justement. Donc, une fois que Parlement de Loire a été lancé, ça a inspiré beaucoup de collectifs, de personnes en France. Et nous, à la suite de ça, on a été contactés, c'était en 2020, me semble-t-il, on a été contactés par le collectif Tavignan ou Vivus en Corse, qui avait entendu parler du Parlement de Loire, des droits de la nature, et qui voulait faire quelque chose pour sauver le fleuve Tavignano, le deuxième fleuve de Corse, qui est menacé par un projet de centre d'enfouissement de déchets ménagers et assimilés et de terres amiantifères dans un méandre du fleuve, sur un terrain qui est géologiquement instable. Et donc, le collectif Tavignan ou Vivus s'est battu pendant 5 ans en justice, devant le tribunal administratif, devant la cour administrative d'appel, et ensuite devant le Conseil d'État, et l'autorisation d'exploiter a été confirmée, en fait. Et donc, ils ont perdu la lutte sur le terrain judiciaire, et ils se sont dit, bah, qu'est-ce qu'on pourrait faire avec les droits de la nature? Et donc, ils ont contacté notre affaire à tous, et moi à l'époque. Et c'est là où je leur ai proposé de rédiger une déclaration des droits du fleuve Tavignano. Je leur ai dit, écoutez, ça va pas faire annuler la décision du Conseil d'État, c'est pas le but, mais au moins ça permettra d'en faire un outil de mobilisation à la fois citoyenne et politique pour essayer de faire reconnaître des droits à ce fleuve à l'échelle locale, bien sûr. Et donc on les a aidés à rédiger une déclaration, à la proclamer, à la porter sur la durée. Et donc cette déclaration, elle a été proclamée en 2021, et depuis, il y a environ 5000 personnes qui ont signé cette déclaration, notamment des élus locaux dès le départ. C'était le but aussi que des élus locaux soient mobilisés et soutiennent cette déclaration dès sa proclamation. Et depuis aussi, on a une trentaine de communes traversées par Tavignano qui ont adopté des motions de soutien à cette déclaration, dont la ville de Bastia, et aussi, et pas des moindres, l'Assemblée de Corse, qui elle-même a adopté une motion de soutien à la déclaration donc des droits du fleuve Tavignano. Tout ça, tu me diras, c'est bien beau, mais quelle suite ? Parce que ça reste une déclaration de droit citoyenne, portée par des citoyens. Donc ça veut dire que, d'un point de vue juridique, ça n'est pas contraignant. On ne peut pas forcer les gens à la respecter. Et même si les villes ont adopté des motions de soutien, bah pareil, ça ne veut pas dire qu'elle est applicable et qu'elle produit des effets juridiques. C'est pour ça que maintenant, on est en contact avec l'Assemblée de Corse pour voir comment être pragmatique en attendant qu'une loi soit votée qui reconnaisse des droits à la nature et au fleuve Tavignano, et notamment en annexant, en intégrant cette déclaration dans des documents d'urbanisme et de planification comme le PADUC, le plan d'aménagement et de développement durable de Corse. Donc là, pour le moment, il y a des discussions qui sont en cours avec l'Assemblée de Corse pour aller vers ça, et aussi un maire d'une commune qui a créé un PLU, un plan local d'urbanisme, parce qu'il n'en avait pas encore. Et donc moi, là, je suis en contact avec son urbaniste pour annexer la déclaration à ce PLU nouvellement créé, à mentionner par-ci par-là les droits du Tavignano. Donc là, on va voir ce que ça donne. Donc ça, c'était pour Tavignanou, mais depuis, on accompagne une dizaine de collectifs aussi. On a accompagné plusieurs collectifs à proclamer des déclarations de droits, d'autres fleuves, d'autres rivières, la Tête dans les Pyrénées-Orientales, le site des Salines en Martinique, la Durance en Provence, le fleuve côtier Larque dans les Bouches-du-Rhône. On est en lien aussi avec un collectif en Belgique pour la rivière Sambre, qui est transfrontalière entre la Suisse et la Belgique. On a aussi accompagné le collectif Rassembler l'Aisse, qui a proclamé la déclaration du fleuve l'Aisse à côté de Montpellier. Et là, actuellement, on est en lien avec un collectif d'associations pour faire la même chose sur le fleuve Adour, dans les Pyrénées. Donc ça, ce sont des projets qui accompagnent notre affaire à tous. Mais après, il y en a évidemment bien d'autres qui bénéficient pas forcément d'un écho médiatique, je veux dire, mais les initiatives, là, fleurissent en France et même en Europe.
0: Je parlais du concept de espèce parapluie, là, par exemple, l'outarde canepetière, qui, en fait, protège tout le milieu où elle vit, donc tout son biotope, etc. Protéger ou doter un fleuve ou une rivière de son entité juridique, ça veut dire tout ce qui y vit aussi, animal, végétal, humain. C'est pas juste l'eau qui coule qui est protégée, c'est ce qu'il y a tout autour et qui y vit.
1: Mais c'est une très bonne question. Quand on reconnaît un fleuve comme sujet de droit, se pose la question de l'échelle. Comment on le délimite ? Et est-ce que c'est juste l'eau ou est-ce que c'est l'écosystème avec tout ce qui vit dedans ?
0: Est-ce qu'on inclut aussi les sources, les affluents ?
1: Alors, il y a plusieurs conceptions possibles. Soit on prend la dimension bassin-versant, donc de la source jusqu'à la confluence ou l'embouchure, avec tous les affluents. C'est une première possibilité, mais quand même, un bassin-versant, c'est immense. Selon les fleuves dont on parle. Si par exemple on prend l'exemple de Loire, ça représente 1/5 du territoire. Si on prend l'exemple du fleuve Rhône, pareil, c'est immense, un bassin versant. Et dans ce bassin versant, il y a encore plein d'autres fleuves et de rivières qui peut-être, eux et elles aussi, auraient le droit d'avoir leur propre personnalité juridique. Parce que là, si on dit que Loire, c'est une personne au sens juridique, en prenant la dimension bassin versant, ça veut dire que tous les fleuves n'auront pas leur propre personnalité juridique.
0: Est-ce que ça veut dire que si Loire est reconnue, c'est-à-dire que Vienne, Cher et Cisse sont impliqués dans la reconnaissance?
1: Ça veut dire que ce serait une seule et même personne avec Loire. Or, c'est pas possible. Et si, par exemple, je prends l'exemple de l'appel du Rhône, donc c'est une initiative franco-suisse pour reconnaître le fleuve Rhône comme sujet de droit, pareil. Mais quand on regarde le bassin versant du fleuve Rhône, dedans il y a d'autres initiatives, notamment il y a la Durance qui est comprise dans le bassin versant du fleuve Rhône, et Durance, je l'ai mentionné, il y a la déclaration des droits de Durance qui a été proclamée, l'association SOS Durance Vivante a organisé des journées pour justement imaginer la création d'une assemblée des porte-paroles de Durance, maintenant que la déclaration a été proclamée, et on ne peut pas dire « Ah désolé, Durance, maintenant c'est comme Rhône, parce qu'il y a déjà, ça fait partie du bassin versant de Rhône, donc c'est rattaché à Rhône ». Non, en fait, chaque fleuve, chaque rivière mérite sa propre personnalité juridique. Après, il faut bien sûr qu'il y ait une cohérence entre toutes ces initiatives, qu'elles communiquent. Selon moi, partir sur la dimension bassin versant maintenant n'est peut-être pas la meilleure idée, d'autant plus que ça fait intervenir une multitude d'acteurs sur un bassin versant et c'est pas possible en fait de concerter autant de monde.
0: Donc ça voudrait dire qu'il faudrait aussi travailler sur la reconnaissance juridique par exemple des oiseaux, des castors, des loutres, etc. Ou est-ce qu'elles seront incluses dans le cours d'eau ?
1: On prendrait l'écosystème Loire, donc le fleuve, ce qu'il y a dans le cours d'eau, la ripisylve. Mais après, on pourrait aussi imaginer reconnaître l'espèce castor comme sujet de droit, reconnaître l'espèce oiseau, l'espèce loup. Tout est possible avec les droits de la nature. Mais après, ensuite, il faut voir comment tout ça s'intègre.
0: On va faire une nouvelle pause dans cette conversation. On a tout à l'heure entendu des humains qui prêtaient leur voix à l'océan. Voici d'autres voix humaines qui chantent pour l'eau.

0: La complainte de l'eau, autre extrait du disque L'eau qui mord, avant de reprendre notre échange avec l'avocate Marine Izquierdo. Devant l'inaction, voire la complicité des politiques avec les multinationales tueuses de vie, des vagues d'écologie, de lutte et de terrain ont émergé, avec notamment des zones à défendre. Et ces luttes environnementales se jouent aussi sur les terrains scientifiques et juridiques. Celles et ceux stupidement qualifiés d'éco-terroristes par le pouvoir sont des gens généralement non-violents qui amènent à faire respecter le droit et les lois. On l'a vu par exemple à Sainte-Soline avec le rappel d'une loi de protection de l'outard de Cannes-Petière ou sur l'autoroute A69 quand des écureuils ont filmé des mésanges qui nichaient. Ces luttes se tranchent au tribunal. Elles ont donc besoin de juristes et d'avocats.
1: Toutes les luttes sont nécessaires. Notre affaire à tous et moi après en tant qu'avocate, on fait le choix d'utiliser la voie légale, donc le droit, le recours aux actions en justice. Mais c'est complémentaire aussi des actions de désobéissance civile non violente. Tu citais l'exemple de la 69. Si les travaux ont été retardés, c'est pas uniquement parce que y a des espèces protégées et qu'on a découvert des mésanges sur la ZAD de la Crémarbre. C'est aussi parce que on a des personnes qui ont grimpé dans les arbres, qui se sont attachées aux engins de chantier et qui ont permis de retarder les travaux. Tout ça est complémentaire. Et bien souvent, ces personnes-là, quand elles en viennent à faire des actions de désobéissance civile non violente, c'est parce qu'elles n'ont pas le choix, qu'elles n'ont pas été écoutées. Sur la 69, quand même, il y a des représentants du GNSA, du Groupe National de Surveillance des Arbres et du collectif La Voie est Libre, qui avaient rencontré des membres du gouvernement, le ministre des Transports, qui avaient demandé un moratoire sur les travaux le temps que le tribunal administratif se prononce sur l'affaire. Et en fait, ils n'ont pas été écoutés. À chaque fois, ça n'aboutissait à rien. Et c'est pour ça ensuite qu'on a eu les grèves de la faim, les grèves de la soif, les actions des obéissances civiles, que tout a commencé en fait.
2: Est-ce que ça fait partie des missions que vous vous êtes fixées à notre affaire à tous, de aussi défendre des militants, militantes ?
1: On ne les défend pas en tant qu'association, on peut apporter notre soutien, notamment en termes de communication. Mais en tout cas, nous, ce n'est pas la voie qu'on a choisie. Nous, c'est vraiment le recours au droit, au contentieux, puisque avec les actions justice, on peut renforcer le droit ou alors le faire évoluer à l'occasion d'une nouvelle jurisprudence, d'une nouvelle décision de justice. Et c'est ça l'intérêt, parce que ces décisions de justice, ça contribue à l'élaboration du droit positif, du droit qui est en vigueur donc dans un pays. Et ce droit positif, bah, il évolue en même temps que la société évolue. Il répond aux attentes sociétales.
2: Est-ce que tu pourrais nous en dire plus sur ce cercle des juristes concernant les droits de la nature ?
1: Le cercle des juristes sur les droits de la nature, oui, c'est un think tank que j'ai initié avec d'autres universitaires, puisqu'on est parti d'un constat, c'est-à-dire que tous les juristes au sens large qui travaillent et s'intéressent aux droits de la nature travaillent plutôt de manière isolée, c'est-à-dire les juristes d'ONG d'un côté, les chercheurs de leur côté, les universitaires aussi de leur côté, les praticiens comme les avocats, les notaires. Et donc là, l'idée, c'était d'avoir un espace de réflexion collective dédié, de mettre tout ce monde-là à une même table pour réfléchir ensemble aux modalités concrètes d'application des droits de la nature. Et c'est comme ça qu'avec Alexandre Zabalza, donc, qui est professeur de droit à Bordeaux, on a contacté toutes les personnes qu'on connaît, qu'on a rencontrées au fil des années, des colloques, des conférences, des tables rondes, et qu'on leur a proposé d'intégrer un cercle de réflexion, donc un think tank. Et donc en 24 heures, bah, toutes les personnes qu'on avait contactées par mail nous ont répondu positivement. Et on a fait cette annonce à l'Assemblée nationale lors du colloque organisé par Charles Fournier. Et donc là, actuellement, on est une trentaine praticiens, c'est-à-dire avocats, un notaire, juristes d'ONG, beaucoup d'universitaires et des chercheurs, notamment chercheurs au CNRS. Et on fait des ateliers de réflexion à peu près tous les 3 mois. Là, le premier qu'on a fait, c'était pour réfléchir à la question de savoir si, quand on reconnaît une personnalité juridique à des entités naturelles, on leur reconnaît des droits, mais aussi des obligations. Puisque la définition de personnalité juridique, c'est l'aptitude à être titulaire de droits, mais aussi de devoirs ou d'obligations. Donc on a réfléchi à tout ça. Et voilà.
2: Je me sens un peu choqué parce que je me dis, mais bon, si je pense à Loire, par exemple, et ses obligations, ça fait 10 000 années qu'elle est remplie déjà.
1: C'est-à-dire?
2: Bah, elle fait déjà son travail, elle le faisait déjà avant même qu'on soit là. Loire répond à ses obligations depuis toujours, non?
1: Alors, c'est pas tant ses obligations de voir, mais par exemple, si Loire déborde, qu'elle cause des inondations, qu'il y a des morts, qu'il y a des dommages aux biens, est-ce qu'on va aller rechercher sa responsabilité? Parce qu'elle est débordée, tu vois, c'est plus dans cette optique-là.
2: Comment Loire n'a pas su s'adapter aux gens qui vont vivre et construire des pavillons en zone inondable, alors que Sapiens, depuis toujours avec Loire, vit avec ses crues, voire même parfois elle les attend, parce qu'elle apporte des alluvions. Enfin, quand tu te balades en Touraine, tu vois bien que les chemins sont creux pour faire passer des barques, que s'il y a des anneaux derrière les maisons, c'est pour accrocher les dites barques, que s'il y a trois petites marches et des garde-manger un peu en hauteur, c'est parce que les gens ont appris à vivre avec Loire. On ne peut pas accuser Loire de ne pas avoir su s'adapter au monde moderne.
1: Bah, c'est pour ça que certains disent non, ça ne fait pas sens de reconnaître des devoirs ou des obligations aux écosystèmes, parce que le but des droits de la nature, c'est avant tout de mieux les protéger, donc leur reconnaître des droits qui pourront faire valoir en justice. D'autres vont dire oui, mais la définition de personnalité juridique, bah, c'est les droits et les obligations, donc si on enlève les obligations, ce n'est pas une personnalité juridique. Ou d'autres vont encore dire, bah, entre les deux, on peut reconnaître certaines obligations. Je reprends l'exemple du compte en banque. Si Loire a un compte en banque, elle a un numéro d'identification fiscale, comme c'est le cas pour la lagune Marménor en Espagne, bah, peut-être que ses obligations, ce sera de payer des frais bancaires ou des impôts si elle en a, ou de payer ses porte-paroles, mais pas plus. Et qu'effectivement, on ne pourra pas aller chercher sa responsabilité en cas de débordement, alors que tout ça, c'est dû aux phénomènes de dérèglement climatique qui sont d'origine anthropique. Et c'est un peu, en fait, le cas de force majeure, où, pareil, une personne qui se noie dans Loire, si c'est de la faute de la victime, ben, on ne va pas aller rechercher la responsabilité de Loire. Donc, mais il y a quand même tout ça à penser, on ne peut pas l'occulter, parce que les droits à la nature, je l'ai dit, il y a aussi un pendant quand même juridique et on est obligé de penser aux conséquences, de voir comment on intègre ça dans le cadre juridique français ou européen. Donc on est obligé de se poser ces questions et donc c'est le but de ce think tank, de réfléchir à tout ça collectivement et de mélanger les approches. Je l'ai dit, il y en a qui estiment que les droits de la nature, il faut reconnaître une personnalité juridique, d'autres qui proposent une autre voie en disant juste des droits mais pas de personnalité juridique. Et donc c'est ça aussi qui fait la richesse du think tank, c'est de mélanger toutes ces approches et de réfléchir collectivement.
2: Comme on le disait tout à l'heure au sujet d'une lutte, voilà, il faut faire feu de tout bois et faire avec toutes celles et ceux qui sont là.
1: Bah ça, c'est notamment vrai pour multiplier l'outillage juridique, donc mobiliser à la fois tous les outils du droit de l'environnement qui existent, mais pas que. Aller aussi avec les droits de la nature pour avoir un moyen supplémentaire de défendre la nature en justice. Maintenant, il faut être conscient que si le droit n'est pas appliqué, que ce soit le droit de l'environnement, les droits humains, les droits de la nature, ben on n'ira pas loin. Et ça, c'est un peu les limites du droit. Même en Équateur, en Colombie, là où les droits de la nature ont été reconnus, ils ne sont pas toujours appliqués. Est-ce à dire pour autant que les droits de la nature ne servent à rien? Non, je ne crois pas. Sinon, on dirait la même chose du droit de l'environnement. Ben, il n'est pas appliqué, donc il ne sert à rien. Non. Il faut de tout faire, feu de tout bois, comme tu dis.
0: Et voilà les amis, c'est ici la fin de cet échange avec l'avocate Marine Izquierdo qu'on remercie. Pour approfondir, allez explorer le site très fourni de Notre Affaire à tous. Il y a aussi un site dédié au Parlement de Loire et à voir également le site de l'expédition Bateau Labo qu'on remercie aussi pour avoir permis cette émission que vous pouvez télécharger via Polymix et lavoixoff.com. On se retrouve très bientôt sur votre radio toujours libre, préférée, mais pour combien de temps? Ce n'est qu'un combat. Continuons le début. Salut!
3: Mon cher Alec, que nos chers compatriotes sont consternés par tant de controverses et de contradictions conçues comme autant de coups contractés par la Constitution contre leur consentement et leur concertation.
4: Eh, pas mal, ça l'a fait. Forcé de le constater, mesdames, messieurs. En tout cas, après cette belle phrase, moi j'aimerais vous dire bon courage, hein. Gardez la courge, gardez la courgette, gardez le concombre. Chers congénères et chers confrères, on se dit à bientôt!

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3: Un tour de danse pendant les vacances. Je m'adresse à vous, ceux qui sont restés en Lorraine, qui ont choisi Radio Déclic comme compagnon de journée bordée de canicule. Je vous propose un petit jeu musical. Je vais vous faire écouter des danses et des musiques de différentes régions de France et je vous laisse le loisir de les écouter en laissant votre mémoire les reliant à ce que vous avez peut-être connu, aimé lors de vos vacances passées. Nous commencerons par une soyotte, une danse typiquement lorraine. Voici une soyotte par les Neuf Gottes de Malzéville.
4: 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À mon âge, quand même. 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Hé hey.

Puis, voici la ronde des choucas par Skoran.

Et pourquoi pas la Gaming Nischkeit?

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J'espère que cela vous a fait rêver. Et pour finir, je vous dirai, comme la fourmi à la cigale, là, eh bien, dansez maintenant, en écoutant Philippe Catherine dans sa chanson « Danse traditionnelle ».

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À tous et désolé d'avance. Pour ceux qui veulent passer un bon moment, j'ai bien conscience qu'il y avait une bonne ambiance, mais faut que je vous parle d'un truc important. Vous pouvez toujours danser si ça vous chante, ou chanter, mais je vous cache pas que sans votre

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0: Bonjour à toutes et à tous et bienvenue dans cette nouvelle émission Santé et Bien-être où aujourd'hui on va s'intéresser à l'association Mon Parcours de Vie qui elle s'intéresse au cancer du sein. Alors nous recevons pour nous en parler Anne Berger, formatrice pour aide-soignant à Pont-Saint-Vincent. Bonjour.
1: Bonjour.
0: Et donc vous faites partie de cette association que vous avez même d'ailleurs fondée avec Lionel Huvert.
1: Lionel Huvert, oui, qui est un médecin oncologue à l'Institut de cancérologie de Lorraine jusqu'à cette année et qui poursuit son activité dans le sud, dans la cancérologie également à Avignon. Mais l'association est basée donc à Villers-le-Sec.
0: Très bien, effectivement, nous sommes voisins.
1: Voilà.
0: Alors racontez-nous justement comment elle s'est créée cette association, ça remonte à vers 2020, c'est ça?
1: C'est ça, tout à fait. On avait avec mon collègue le docteur Huvert une commande de relire un fascicule d'informations pour les patientes qui avaient un cancer du sein métastatique. Et lorsque on a regardé tout ce qui se faisait en termes d'informations, livrets d'informations, on les a trouvés plutôt mornes, plutôt très écrits, pas forcément très attractifs, ni attrayants, ni vraiment donnant envie de se plonger dedans. C'était d'ailleurs la notion que j'avais, puisque à l'époque, donc j'étais infirmière en cancérologie, j'étais 30 ans à l'Institut de cancérologie de Lorraine, et notamment dans le dispositif d'annonce, et lorsque je donnais des fascicules d'information, souvent les personnes me disaient, je l'ai laissé dans le sac, j'ai pas eu du tout envie de le lire, de le sortir. Donc on s'est dit, il faut qu'on fasse quelque chose d'un petit peu plus attrayant, d'un peu plus imagé, peut-être avec aussi des belles images, des illustrations qui donnent envie. Et c'est comme cela qu'on a abouti au premier tome qui traite du cancer du sein métastatique. On a eu la chance d'avoir l'acceptation par l'illustratrice qui s'appelle Charlotte Cotterot, qui vit en Vendée, qui avait participé à un ouvrage spécifique pour les enfants, et ses illustrations nous avaient beaucoup parlé. Et donc elle nous a accompagnés sur ce premier tome pour parler d'une maladie qui n'est pas simple, puisque le cancer du sein métastatique demande de l'endurance, demande des traitements au long cours, parfois plusieurs lignes de traitement avec des effets plus ou moins facilement acceptables. Et l'idée, c'était d'aborder à la fois l'explication autour de la pathologie, en reprenant des schémas, mais en les illustrant de façon un peu moins formalisée, un peu moins scientifique peut-être aussi, mais en gardant une structuration scientifique et validée, avec des illustrations très imagées, très colorées, un texte qui peut être également un peu plus épuré que ce qu'on pouvait voir jusqu'à présent.
0: Oui, effectivement, ça s'étale bien sur les pages, c'est pas du gros pavé non plus, et il y a dedans aussi des témoignages qui peuvent aussi apporter une petite touche plus personnelle. Un peu plus
1: Tout à fait, des patients qui ont traversé cette maladie, qui vivent cette maladie et qui s'adressent aussi aux autres dans un esprit de sororité et qui peut alors parfois parler, être en homologie avec ce que d'autres peuvent vivre, mais c'était important aussi d'associer des patientes dans cette aventure de création de ces ouvrages.
0: Et quelle est la différence en fait entre le cancer du sein plus classique et le cancer du sein métastatique?
1: Alors, une métastase, qu'est-ce que c'est? C'est une cellule du cancer, quel que soit l'endroit. D'ailleurs, là, ici, on parle du cancer du sein. Donc, un cancer qui a vu le jour, qui est né dans un sein. Et malheureusement, des cellules du sein se sont propagées à d'autres organes. Ça peut être l'os, un os, ça peut être le foie ou d'autres organes. Et à partir du moment où la maladie n'est pas restée localisée dans le sein ou dans les ganglions qui sont tout proches du sein, donc au niveau du creux du bras, on parle de cancer du sein métastatique. C'est une maladie qui nécessite du coup un traitement au long cours. Alors la médecine a fait d'énormes progrès, puisque aujourd'hui les patientes qui sont atteintes d'un cancer du sein métastatique peuvent vivre de nombreuses années, mais on sait que dans cette situation-là, on va pas parler de guérison. Contrairement au cancer du sein localisé, où là on va pouvoir utiliser des traitements multiples et variés qui va nécessiter la plupart du temps d'ailleurs une chirurgie du sein, les patientes peuvent être complètement tranquille et débarrassé de ce cancer au bout de quelques temps. Et on peut aujourd'hui parler de guérison. Certains sont plus prudents et parlent de rémission.
0: Effectivement. Très bien, merci pour cette explication. Alors donc là, pour revenir au livre, il y a donc 5 tomes qui sont donnés aux femmes atteintes de cancer. Là, on a vu un peu le premier, mais de quoi parlent les autres exactement ?
1: Donc le deuxième va parler du cancer du sein localisé, avec les thérapeutiques qui sont proposées, mais également les différents effets qui peuvent être rencontrés par les patientes. L'idée, c'est vraiment d'aborder les traitements, la pathologie, de manière à la fois imagée, symbolique, pour faire passer des messages, mais sans être trop simpliste. Donc il y a des explications sur pourquoi on fait ces traitements-là, qu'est-ce qui se passe par exemple, pourquoi est-ce qu'on va chercher des ganglions au creux de l'aisselle, à quoi sert la radiothérapie, les différents traitements qui sont de plus en plus sophistiqués, qui sont de plus en plus personnalisés. Et donc on a différents schémas qui abordent les différents types de traitements qui ne sont pas identiques. Et notamment, il y a un schéma qui est assez sympathique et qui montre qu'un parcours de soins, il est très différent et il est adapté à la situation de la personne. Par exemple, chez certaines patientes, on va d'abord commencer par une chirurgie, et puis chez d'autres, on va commencer par une chimiothérapie. Tout cela, il faut pouvoir l'expliquer, et donc c'est un schéma qui illustre qu'il y a différents chemins possibles de traitement. Ça, c'est pour le deuxième tome, qui est sur le cancer du sein localisé. Et on a fait donc deux autres tomes. Il y a un tome autour du bien-être, puisque pendant les traitements, il y a des effets indésirables et il faut savoir les gérer. C'est pas toujours simple. Les patientes, elles vont parfois essayer de trouver sur internet ou par oui dire des thérapeutiques qui sont pas toujours validées par la communauté scientifique, qui peuvent même parfois coûter très très cher et qui ne sont pas forcément les meilleures. Et donc avec mon collègue le docteur Hubert, on a fait un petit peu une revue de différentes thérapeutiques de support, de soutien que les patientes vont pouvoir utiliser. Ça peut être par exemple la méditation en pleine conscience ou l'homéopathie, l'acupuncture. On va également parler de l'intimité, de la relation du couple aussi pendant les traitements, de l'alimentation, etc. Pareil, avec un témoignage au départ d'une patiente qui a été impliquée et qui a transformé son activité professionnelle après avoir été malade, justement pour donner des conseils à des patientes autour de la lingerie, de quel type aussi de coiffure on peut mettre pendant les traitements, etc. Donc celui-là s'appelle « Préserver mon bien-être ». On a également fait appel à de la symbolique, avec notamment une montgolfière au début. Et la montgolfière représente ce parcours où parfois il faut se laisser porter par le vent et qu'on peut pas toujours maîtriser tout de A à Z, et que parfois il faut se laisser aussi entraîner par d'autres choses et laisser porter par d'autres personnes que vouloir compter que sur soi-même.
0: C'est effectivement important de se faire bien entourer dans ce cas-là, effectivement.
1: Oui, tout à fait.
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1: Un autre tome qui a été plus sur l'après-cancer. Alors, ce qu'on appelle après-cancer, c'est souvent une période où les traitements peuvent être encore en cours. Je pense notamment au traitement qu'on appelle l'hormonothérapie, qui va durer parfois jusqu'à 10 ans et qui nécessite de l'endurance. Et souvent, les proches pensent que une fois que les traitements un peu plus qui se passent à l'hôpital, comme la chimiothérapie, la radiothérapie, une fois que tout ça est terminé, la vie va reprendre comme avant. Les patientes ont été très soutenues par les corps soignants, les médecins, les infirmières, par des soins de support éventuellement, les proches étaient très présents. Et puis quand tout s'arrête, il y a une sensation d'abandon qui fait que parfois il y a un gros coup de mou qui se fait sentir, et c'est à ce moment-là qu'on va pouvoir nous aborder qu'est-ce qui pourrait être utile, comment est-ce qu'on peut envisager cet après, avec des traitements qui peuvent être toujours en cours, et peut-être un soutien psychologique qui peut arriver, même s'il n'a pas eu besoin de voir une psychologue pendant les traitements, voire à l'annonce de la maladie. Eh bien, c'est parfois à ce moment-là qu'on a besoin de soutien par des professionnels.
0: Très bien. Et ensuite, il y a là aussi un tome qui est paru tout récemment sur pour les enfants aussi.
1: Oui, tout à fait. Cette année, donc, nous avons imprimé et créé un livret qui s'adresse aux parents, aux enfants, qui s'appelle « Maman, son jardin et moi ». Et le but est d'apporter des éclaircissements autour de la maladie, autour des traitements aux enfants, petits et plus grands, avec le concours donc de collègues, notamment une psychologue, Virginie Adam, qui a travaillé de nombreuses années à l'ICL, et d'un médecin qui l'a accompagnée. Elles ont mis en œuvre des groupes de parole spécifiques pour les enfants, et donc elles ont un recul assez intéressant, montrant que ne rien dire aux enfants, c'est parfois plus délétère que d'annoncer une maladie, même quand elle est très grave, et que ça peut faire plus de dégâts de laisser dans l'ignorance les enfants plutôt que de leur expliquer, mais leur expliquer avec une terminologie, des mots adaptés à leur âge. Et c'est pourquoi on a décidé d'écrire ce livret avec deux parties. Une première partie qui va plus aborder la maladie de façon imagée, avec le support d'un conte pour enfants, et une seconde partie où on va reprendre les traitements avec des explications un tout petit peu plus scientifiques, avec des explications sur qu'est-ce que c'est qu'une mammographie par exemple, ou une biopsie, avec des termes qui sont à la fois tout à fait abordables par les enfants, mais qui s'appuie sur des données scientifiques.
0: Très bien, oui, parce que comme vous dites, c'est vrai qu'on peut laisser l'enfant dans l'ignorance, mais en fait l'enfant entend des choses mais ne comprend pas forcément. On peut pas se leurrer en se disant on lui cache tout. L'enfant découvre toujours quelque chose, mais c'est vrai que du coup il ne comprend pas forcément. Donc ce livre peut aider à comprendre vraiment ce qui arrive à sa mère, par exemple.
1: Tout à fait, et parfois même on s'est rendu compte que de ne rien dire aux enfants, ils chopent des bribes de conversation, ou ils essayent d'interpréter des sentiments qui parfois sont plus graves que ce qui se passe réellement, ou ils imaginent quelque chose qui n'a rien à voir avec ce qui se passe, avec parfois des cauchemars, des difficultés à s'alimenter, des troubles du comportement qui vont être expliqués parce que puisqu'il n'y a pas de mots pour expliquer ce qui se passe, l'enfant il va développer des comportements pour essayer de faire entendre à ses parents « je suis là, ne m'oubliez pas, j'existe ». Et le fait de pouvoir mettre des mots sur ce qui se passe, de déculpabiliser aussi l'enfant qui pense que peut-être c'est de sa faute si sa maman elle est très fatiguée, ou si sa maman ne va plus le chercher à l'école ou ne l'emmène plus comme elle le faisait, et donc il se culpabilise énormément. Le fait de pouvoir expliquer que ils n'y peuvent rien, et qu'il faut qu'ils restent d'ailleurs des enfants avec parfois des bêtises. On ne demande pas à ce que les enfants deviennent très gentils, même si c'est vrai qu'un enfant qui traverse avec ses parents une maladie grave va grandir. Et ça, c'est vrai qu'on ne peut pas l'empêcher. Il va intérioriser tout ce qui va se passer pour sa maman, pour son papa, sa maman, et bien sûr, ça va le faire grandir. De traverser ces étapes.
0: Alors donc ces 5 ouvrages, vous les avez écrits finalement à deux mains. Comment ça, justement s'est fait le processus d'écriture ?
1: Alors même plus qu'à deux mains, puisqu'on a quasiment à chaque fois fait appel à des collègues qui sont impliqués en cancérologie, que ce soit pour la préface ou pour les conclusions. L'idée c'est d'aborder les notions essentielles avec deux regards, le regard médical donc du docteur Huvert, et le regard de soignant et d'infirmière que je suis dans l'accompagnement des patients, avec des relectures également qui ont été faites par des patientes, mais également par des psychologues, pour essayer de trouver... Alors, Peut-être que nous ne sommes pas exhaustifs, certes, mais on a essayé de trouver les terminologies les plus adaptées. Ma foi, personne n'est parfait, donc certainement que si on reprend par exemple le tout dernier tome sur les enfants, il y a peut-être des formulations, si c'était à réécrire, qu'on va pouvoir réajuster lors d'une prochaine réimpression. Et je tiens à souligner que l'impression est faite par une entreprise qui est basée pas très loin d'ici, donc à Maxéville, et qui nous fait vraiment des impressions d'une grande qualité avec du vernis sélectif. La plupart des patientes sont à la fois touchées par le texte, mais également par les dessins, par le travail d'impression qui est très soigné.
0: Effectivement, c'est un bel ouvrage pour parler d'un sujet aussi sérieux, effectivement, aussi, enfin, qui donne envie de lire plus qu'une brochure en recto verso avec un texte illisible, comme on peut des fois avoir effectivement quand on va à un rendez-vous de médecin. Alors, on a parlé de ces livres-là, donc qui sont donnés aux femmes qui sont soignées, mais il y a aussi un autre livre que vous avez écrit qui, lui, est en vente et qui, là, s'adresse plus aux personnes qui sont aidants ou proches, voilà, des personnes victimes de maladies.
1: C'est un tome qui est consacré à tout ce qui est autour de l'accompagnement des patients en cours de traitement, quel que soit leur situation, avec des témoignages très différents de soignants, de patients, de proches, que ce soit un conjoint, une sœur, un ami. Et l'idée est de partager finalement autour de ce concept qu'est l'accompagnement. On a plus axé sur le terme d'ailleurs d'accompagnement que d'aidant, puisque pendant une maladie, ça peut être juste le temps des traitements ou après, ou plus au long cours sur des situations un petit peu plus malheureusement qui se termine par le départ définitif de la personne, par le décès de la personne. Donc c'est un tome qui vraiment aborde de façon très différentes situations de traitement, de soins, qui suscite beaucoup d'émotions. Mais j'avais l'habitude de dire, moi, que l'émotion, elle se partage, qu'elle soit bonne lorsque on est content et qu'on rit ensemble, ou qu'elle soit plus triste. Le fait de pouvoir partager sa tristesse, c'est aussi un moment qui est très important, qui peut même être parfois fondateur et aider les personnes à pouvoir exprimer justement toutes les difficultés et la tristesse qu'ils peuvent ressentir au moment de cette maladie qui est un cancer, même si aujourd'hui on a beaucoup d'espoir avec des traitements qui sont de plus en plus efficaces.
0: Oui, effectivement, et puis plus on se fait dépister tôt aussi, plus on a de chances aussi de s'en sortir.
1: En effet, l'idée c'est de faire aussi la promotion du dépistage. Alors c'est vrai qu'en général c'est le mois d'octobre qui est consacré à cette promotion du dépistage, mais c'est vrai que toute l'année, c'est montré que d'aller faire une mammographie, oui, ça peut être un petit peu désagréable, certes, mais on sait que plus tôt on détecte un cancer du sein et mieux ce sera pour la patiente, même si parfois ça implique, il est vrai, des traitements qui se déclinent sur plusieurs semaines, voire plusieurs mois, voire plusieurs années.
0: Et donc ces livres-là, alors, ils sont donnés à quel moment de l'étape pour une patiente ?
1: Alors, ça dépend des livrets. Certains sont vraiment très adaptés au moment de l'annonce du diagnostic. Et notre envie, c'était qu'il y ait vraiment un moment choisi pour remettre ce livret d'un soignant formé à l'écoute active auprès d'une patiente et de ses proches présents, pour accompagner ce document un petit peu comme un cadeau qu'on ferait au moment donc d'un moment important d'une vie. Donc, ils sont offerts par les soignants impliqués, donc ça peut être dans les soins de support notamment, mais aussi les infirmières de coordination, les médecins qui sont impliqués, que ce soit des chirurgiens, des oncologues ou des radiothérapeutes. Pour celui qui concerne l'après-traitement, bien sûr que ce sera plutôt en fin de parcours qu'on va le remettre. Sur celui qui concerne les enfants, pour des personnes qui ont des enfants dans leur entourage, pas seulement des parents, ça peut être aussi une nounou qui a des enfants, une grand-mère qui a ses petits-enfants, et comment aborder la pathologie et la maladie, les traitements avec ses enfants pour en parler tout simplement et ne pas rester dans le silence.
0: Et justement, du coup, ces livres, en fait, ils ne sont pas aussi que du... Enfin, ils sont faits en local, mais ils ne sont pas diffusés qu'en local, c'est dans toute la France, finalement.
1: Oui, la diffusion est nationale, donc dans différents centres de lutte de cancer du réseau Unicancer, qui est un réseau qui regroupe la majorité des centres de lutte contre le cancer. Donc, on a différents centres et instituts et hôpitaux qui connaissent nos ouvrages et qui nous en demandent de façon régulière, ce qui implique aussi de rechercher à chaque fois un financement, puisque nous sommes financés de façon autonome par des dons grâce à des dons généreux d'associations qui font des manifestations pour nous encourager à poursuivre nos impressions. Ce qui est le cas par exemple de Vitel en Rose, qui est une association vosgienne qui est très dynamique et qui nous soutient. Donc je tenais d'ailleurs à les remercier, puisque c'est grâce à elle qu'on a pu sortir le dernier tome concernant les enfants. Il y a aussi d'autres associations en local, comme Sol sur Ose, également comme en Moselle, Meurthe et Moselle, à Saint-Guérin, qui a commencé des marches dans le cadre d'Octobre Rose pour notre profit. D'autres associations à Metz, mais aussi dans la France entière, pour nous soutenir. Et puis des particuliers qui nous soutiennent. Donc ce sont des dons qui sont défiscalisés, puisqu'on est une association de loi de 1901. Donc on peut donner en allant sur le site de l'association Mon Parcours de Vie, et on peut directement faire un don grâce à PASO.
0: Très bien, on n'hésite pas à le faire, effectivement.
1: Et voilà.
0: Il y a aussi un autre, alors c'est pas un autre tome qui va arriver en automne, mais c'est plutôt un format vidéo qui peut aussi du coup attirer d'autres publics. Les personnes qui n'ont pas forcément envie de lire tous les ouvrages peuvent du coup aussi avoir toutes les informations avec des petits films assez courts.
1: C'est ça, c'est un format donc de 5 vidéos de 3 minutes chacune qui va aborder la maladie, les traitements à travers l'histoire de 3 femmes avec 3 situations différentes, que ce soit en termes de maladie, mais également dans leur situation de vie personnelle et professionnelle, pour aborder ce parcours de vie, ce parcours de soins, à travers donc une bande animée avec les dessins toujours de Charlotte Cottereau, qui a mis en illustration ces histoires, et des voix également, des grandes voix avec des comédiens. Et ce projet a vu le jour grâce à un prix donc dont on a été bénéficiaire, qui est le prix Qualité de vie de Ruban Rose. Et donc ce prix est complètement consacré à ces séries web qui sont en cours d'élaboration et dont on espère pouvoir les diffuser à partir de l'automne de cette année, avec un public sans doute un petit peu différent, avec un média autour de la vidéo qui est plus d'actualité.
0: Donc ça sera diffusé où?
1: Ça sera diffusé alors sur grâce à YouTube, via notre site, et puis on va faire une communication, on espère pouvoir avoir des relais pour pouvoir diffuser justement ces vidéos et que ça puisse se diffuser de proche en proche grâce à des associations qui nous soutiennent, le village de Villelsec également, la mairie de Villelsec qui nous soutient, les mairies également de Villers-lès-Nancy, de l'Axou, donc on espère pouvoir diffuser grâce à tous ces soutiens ces vidéos et peut-être avoir une visibilité nationale.
0: Très bien, c'est ce qu'on vous souhaite alors.
1: Eh bien écoutez, moi je vous remercie de la part de l'association, du docteur Hiver, de toutes les personnes qui nous soutiennent. N'hésitez pas à parler de l'association autour de vous, et on va faire certainement aussi un petit spectacle l'année prochaine à Villelsec, où on souhaite inviter toutes les personnes en local, donc autour de Villelsec et de ces villages, pour participer justement et faire un don. Donc ça, je vous en reparlerai peut-être, ou ça paraîtra sur le village et sur le site. La date n'est pas encore programmée.
0: Ben, vous reviendrez avec plaisir pour nous en parler.
1: Sans problème.
0: Merci beaucoup Anne Berger. En tout cas, je rappelle que vous êtes formatrice pour aide-soignants à Pont-Saint-Vincent et donc vous êtes l'une des autrices de ces magnifiques ouvrages que l'on peut voir aussi en format PDF sur le site internet pour se faire une idée un petit peu aussi si jamais on risque d'être concerné donc par le cancer du sein. Merci beaucoup en tout cas et puis bonne journée à vous.
1: Merci, bonne journée.
0: Au revoir.
1: Au revoir.
0: Et on va terminer ce numéro de Santé et Bien-être en chanson avec le titre I Run for Life de Melissa Etheridge. Elle a écrit cette chanson justement alors qu'elle était atteinte d'un cancer du sein. Et donc les paroles de cette chanson que vous allez entendre abordent le thème de la résilience et du courage dont font preuve les personnes qui se battent contre le cancer en règle générale, mais en particulier contre le cancer du sein. Je vous laisse donc avec cette chanson et je vous souhaite à toutes et à tous une très bonne journée sur Radio Déclic.

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1: Bonjour chers auditeurs, Philippe Durand,
2: Lucie Olagne, Sajanan Plissiaspak.
1: On a le plaisir de vous inviter à une émission consacrée à la recherche de la paix au Moyen-Orient, à la défense des droits humains pour le peuple palestinien et à la connaissance de sa culture et de son histoire. Alors aujourd'hui, nous aurons en ligne dans notre émission Claude Léostic, qui est membre du Conseil national de la FPS, notre association France-Palestine Solidarité, et qui a coordonné pour notre association la participation à la dernière flottille pour Gaza. Donc on a eu envie de lui demander de nous expliquer un peu plus profondément l'objectif de ces flottilles et puis la façon dont s'est déroulée la dernière campagne qui a été extrêmement violente par rapport aux militants. Elle nous racontera un peu tout ça et surtout l'escalade de la violence qui est née au niveau de la répression des militants internationaux. Ensuite, nous prendrons des nouvelles du drame actuel que vit le Liban, et en particulier de la région sud du Liban avec Sajanan. Nous reviendrons aussi sur la situation en Cisjordanie, où les populations sont en permanence sous la menace des colons, et où la colonisation avance, y compris, Lucie nous expliquera ça, dans des endroits où elle ne devrait pas avoir lieu. Et nous terminons notre émission en vous donnant quelques conseils de lecture à la veille de l'été. Alors, ce ne sont pas des livres de plage, comme on peut l'entendre sur certaines antennes. Évidemment, ce sont des livres documentaires plutôt. Sajanan présentera le livre d'Alain Grèche, « De quoi la Palestine est-elle le nom ?» Et Lucie reviendra sur un auteur que nous avons reçu dans le cadre du Printemps de la Palestine, qui s'appelle Jérôme Meurtaud, qui est un spécialiste du droit international, et son dernier livre s'intitule « Le droit international est-il mort à Gaza ?» Et bien sûr, comme à chaque émission, nous découvrirons de la musique. Alors cette fois-ci, nous avons invité le rappeur Medine, qui a fait une très très belle chanson en 2014, qui parle de football. Et en pleine Coupe du Monde, on voulait faire un peu écho à cette Coupe du Monde qui se déroule en ce moment. Et bien parce que là-bas aussi, à Gaza et en Cisjordanie et partout en Palestine, les enfants rêvent aussi de devenir Mbappé ou de devenir Messi. Et puis nous terminerons la saison avec le talent de Simon Chain, qui est un musicien américo-palestinien et qui est un virtuose du oud et du violon. Et j'ai choisi un petit morceau, un extrait d'un morceau qui s'appelle Alcantara, ce qui en arabe veut dire le pont. Et c'est un peu toute l'ambition de cette émission. Si on peut ouvrir et créer des ponts entre l'Occident et l'Orient, eh bien nous aurons rempli une partie de notre mission.
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1: Alors bonjour Claude.
3: Bonjour.
1: Nous débutons l'émission avec vous pour revenir sur la flottille pour Gaza. Auparavant, on voulait vous demander si vous pouviez nous faire un petit historique de ces campagnes de flottille qui vont régulièrement vers Gaza, puisque cette année, ce n'était évidemment pas la première flottille. Et comment ce mouvement est-il né en fait?
3: Oui. Alors, il faut déjà savoir que le blocus qu'Israël impose à Gaza dure depuis 19 ans. Et que dès 2008, des camarades des États-Unis, en l'occurrence pour la plupart d'entre eux, avaient décidé de tenter de le briser, le blocus. Et ils ont envoyé des bateaux pour vers Gaza, dont certains sont d'ailleurs arrivés. Et puis en 2010, il y a eu la mésaventure, l'attaque absolument violente du Mavi Marmara, un très gros navire turc qui tentait à son tour de briser le blocus. Il y a eu 10 morts, hein. Les commandos aéroportés israéliens de nuit ont attaqué le bateau. Et après cette attaque extrêmement violente, des militants et militantes de différents pays du monde ont décidé de créer ce que nous avons appelé la Freedom Flotilla Coalition, la coalition de la flottille de la liberté, dont une antenne en France a vu le jour à ce moment-là, que nous avons appelé campagne française flottille de la liberté, et où la FPS a joué un rôle très important, et où moi-même j'étais représentante avec d'autres de notre travail. Et nous avons donc formé cette coalition internationale qui, au fil des années, a envoyé 39 bateaux, alors parfois un, parfois deux, parfois plusieurs en même temps, vers Gaza. Mais malheureusement, à chaque fois, après la réussite initiale de nos camarades de 2008, les autorités israéliennes d'occupation ont empêché nos navires d'arriver jusqu'à la côte de Gaza et les attaques ont toujours eu lieu dans les eaux internationales. Alors cette année, étant donné la détérioration considérable de la situation à Gaza avec le génocide en cours, nous avons décidé de repartir. Et dès le printemps 2025, nous avons envoyé des bateaux. Alors il y a eu le bateau La Madeleine et puis le Handala, deux beaux bateaux, ma foi, qui ont été malheureusement attaqués, volés, nos camarades kidnappés, emprisonnés, violentés dans les prisons israéliennes. Et puis, ça a donné des idées militantes à d'autres personnes qui ont créé deux structures nouvelles. La Global Sumud Flotilla. Sumud veut dire résilience hein, en arabe. Et puis les Thousand Madeleine to Gaza, donc en hommage au bateau Madeleine, qui lui-même s'appelait ainsi en hommage à une femme pêcheur de Gaza.
1: D'accord.
3: Et donc ces deux structures et la FFC, Freedom Flotilla Coalition, ont décidé d'unir leurs efforts pour repartir ce printemps.
4: Et vous avez suivi, Claude, justement, la dernière campagne qui a été engagée ce printemps. Et pouvez-vous nous expliquer comment cela s'est-il mis en place? Avez-vous rencontré des difficultés particulières, notamment concernant les autorités françaises ou bien autres?
3: Alors, nous avons décidé, donc, comme je vous le disais, de naviguer avec la Global Sumud et puis les Thousand Madeleine. Et nous avons en France décidé de mettre en place une nouvelle campagne parce que nous étions en dormition hein, depuis 2010-2011. Et nous avons donc réactivé la campagne française. Nous avons réussi à acheter deux bateaux. Alors nous avons fait appel à dons de nos concitoyens et concitoyennes. Et puis les membres de la campagne ont abondé également. Donc nous avons acheté deux bateaux que nous avons armés et que nous avons mis en ordre de route avec les camarades des Thousand Madeleine à Marseille, à l'Estac. Ça a été un moment absolument extraordinaire, cet espace autogéré où des dizaines et des dizaines de personnes se sont attachées à préparer les bateaux pendant 5 semaines. Et puis le 4 avril, nous sommes partis donc de Marseille, tandis que la Sumud ne devait partir que quelques jours après de Barcelone. Alors, nous n'avons eu aucun contact avec les autorités françaises et nous n'avons pas eu d'obstacles, mais nous n'avons évidemment pas eu d'encouragement. Et M. Barreau, plus tard, aura dit que nous étions une épine dans leur pied.
2: Oui, il a dit qu'il ne soutenait absolument pas la démarche, oui, je me souviens.
3: Oui, et que nous mettions les autorités consulaires en difficulté à force de les solliciter. Enfin, c'était absolument grotesque et puis indigne d'un ministre des Affaires étrangères d'un pays qui se prévaut des droits de l'homme et de la liberté d'expression, etc.
2: Alors d'ailleurs, ensuite, les bateaux ont été arraisonnés illégalement dans les eaux internationales. Est-ce que vous pouvez nous en parler?
3: Oui, bien sûr. Mais peut-être déjà vous dire que nous étions, comme je vous l'ai dit, en partenariat avec les Thousand Madeleine et nous avons été en Calabre, donc dans le sud de l'Italie, pour une réunion commune afin de décider de nos stratégies. Et à ce moment-là, nous étions en difficulté au niveau français. Nous n'avions pas de mobilisation réelle à terre. Et pour des raisons que nous ne nous expliquons pas, nous n'avons pas eu le soutien d'élus, de personnalités et de médias à bord de nos bateaux. Aussi, après des mises en garde de personnes comme Francesca Albanese, qui nous disait de ne pas y aller, les Thousand Madeleine ont décidé de ne pas naviguer cette année, enfin au niveau du printemps. Et donc, nos deux bateaux ont suivi la même voie. Nous ne sommes pas partis. Nous avons ramené nos bateaux en France où ils attendent un nouveau départ. Mais la Global Sumud a décidé de tenter la navigation vers Gaza. Alors, l'idée de départ, c'était que si nous étions une centaine de bateaux, la marine d'occupation israélienne n'arriverait pas à les arrêter tous et que certains pourraient accéder au rivage de Palestine. Mais Ils nous ont pris par surprise et ils nous ont attaqués à 1000 km des côtes de Gaza, c'est-à-dire un petit peu au sud de la Grèce. Ils ont pris environ 40 bateaux, ils ont kidnappé à peu près 180 militants et militantes que, à nouveau, ils nous ont surpris. Ils ont relâché en Grèce très vite, sauf deux des dirigeants de la Soumoun. Ils ont transféré en Israël où ils ont été très, très lourdement violentés en prison. Et puis, trois semaines après, nos camarades s'étaient mis à l'abri à côté de la Crète. Et quand ils sont repartis, eh bien, ils ont été à nouveau réattaqués, de même que les 15 bateaux turcs qui s'étaient joints à eux. Et là, alors, même scénario, c'était à 400 km.

0: Ils ont laissé partir au risque que des accidents maritimes se produisent, évidemment. Alors, nous avons récupéré beaucoup de nos bateaux qui ont dérivé jusqu'à des côtes, Égypte, Turquie, Liban, etc. Il y en a même un qui est arrivé à Gaza, en morceaux, malheureusement, mais il est arrivé à Gaza. Il y a une photo absolument magnifique
1: Thierry.
0: d'un petit garçon qui tient la barre en bois du bateau,
1: Oui, on l'a vu
0: qu'il
1: sur
0: a rattrapé
1: Facebook,
0: dans l'eau.
1: dans les
0: Hein.
1: réseaux.
0: Mais, et
1: Mais
0: donc, bon,
1: une
0: symboliquement.
1: fois de plus, les autorités israéliennes enfreignent le droit international dans les grandes largeurs sans que ça ait beaucoup de conséquences au quotidien, hein, puisque là, bien entendu,
0: Absolument.
1: on ne peut pas raisonner des bateaux dans les eaux internationales.
0: Non,
1: Alors,
0: non, c'est
1: par
0: contraire au droit de la
1: définition,
0: mer.
1: bah oui.
0: Et on ne peut pas non plus kidnapper des gens comme ça sur leur bateau et les amener dans un pays étranger et les emprisonner, les torturer. La violence à l'encontre de nos camarades a été énorme hein, cette fois-ci. Déjà l'année dernière, elle était plus forte beaucoup que les fois précédentes, mais cette fois-ci, ça a battu tous les records. Il y a eu de nombreux viols, il y a eu des cas avérés de torture grave. Il y a eu des blessures par balles en caoutchouc, certes, mais des blessures par balles. Il y a une camarade qui a eu des vertèbres très abîmées, on va dire. Et donc la violence des gardes pénitentiaires et des soldats a été intense. Et ça a commencé dans le bateau-prison dont je vous parlais. Il y a dans ce bateau ce que nos amis ont appelé un conteneur. Et ils y sont tous passés les uns après les autres et ils ont été battus comme plâtre. Certains ont été violés à l'intérieur de ce conteneur. Et puis après, il y a eu les photos absolument indignes où on les voit tous agenouillés en plein soleil sur le pont du bateau. Et puis après en prison, et avec les soldats qui les gardent au-dessus, fusils dirigés vers eux pendant des heures et des heures sous le soleil. Et donc cette violence coloniale, elle est absolument insensée, en fait.
1: Effectivement, on était vraiment choqués par ces images, et au point que ça a quand même bougé un peu dans les pays européens, en particulier en France, puisque l'Office central de lutte contre les crimes contre l'humanité a demandé au parquet national antiterroriste de se saisir d'une enquête pour torture et crimes de guerre. Alors, on va vous demander
0: Tout à fait.
1: si vous savez où en est cette procédure, est-ce qu'elle avance, est-ce qu'elle est vraiment mise en œuvre?
0: Oui. Il semble que oui. Alors, nos camarades qui sont sortis étaient en mauvais état, hein, évidemment. Et nous, au niveau de la campagne française, on a apporté un suivi médical et psychologique absolument indispensable. Pour certains, le trauma est absolument énorme. Et puis aussi un suivi juridique. Et avec une équipe d'avocats, donc on a contacté les autorités françaises, on a contacté le parquet antiterroriste également, et nous avons conseillé à plusieurs de nos ressortissants de porter plainte. Et ça a entraîné une décision de la France, pour une fois, de porter plainte effectivement pour crimes de guerre et pour torture, et c'est en cours. Alors, nous savons qu'il y a déjà une dizaine des victimes qui ont été entendues, mais pour certains, ça va prendre beaucoup de temps parce qu'ils sont une bonne trentaine à porter plainte et donc ça va demander des auditions multiples et des enquêtes approfondies. Mais je pense que la vidéo absolument lamentable et
1: Tout
0: provocatrice
1: à
0: du
1: fait, de
0: ministre
1: Sentry.
0: fasciste Ben Gvir a enclenché un processus qu'il n'imaginait pas. Alors, c'est encore ces postures de nos camarades à genoux, allongés, et Ben Gvir qui se glorifie de les maltraiter, etc., et qui poste cette vidéo, alors que s'il ne l'avait pas fait, ça aurait été silence radio et médias de manière générale partout.
1: Très
0: Et
1: vrai.
0: là, ça, comme vous le disiez, ça a enclenché des réactions multiples, au point que même nos autorités françaises se sont sentis tenus de protester et ont même interdit Ben Gvir d'entrer en France maintenant. Enfin bon, ça c'est vraiment anecdotique, mais c'est un petit signe quand même. Alors on peut s'interroger sur les raisons qui l'ont amené à faire ça. C'est probablement des raisons de politique intérieure israélienne, parce que des élections se profilent à l'automne, et j'imagine que c'est pour radicaliser encore plus la base fasciste qui est son terrain de chasse privilégié. Qui s'est permis de poster cette vidéo. Toujours est-il que ça nous a donné de la visibilité et que ça a provoqué, comme vous dites, des réactions dans différents

0: En pays, l'Espagne, même l'Italie. L'Italie, et pourtant, Dieu sait que la politique italienne, elle est d'extrême droite. Et même en Italie, ils portent plainte aussi contre l'armée israélienne et contre le système israélien. Et l'Australie également demande une enquête indépendante. Par contre, beaucoup d'autres pays ne font rien.
1: Ne font rien. Mais vous qui êtes une militante aguerrie, on a l'impression quand même qu'il y a un basculement parce que on a un certain nombre à être allés régulièrement en Cisjordanie. Le fait d'être des internationaux était un statut un peu protecteur. En général, dans les manifestations, on n'était pas attaqué de front, quoi. Et là, on a l'impression qu'il y a un basculement et le fait d'être internationaux, au contraire, a déchaîné la violence, quoi.
0: Oui, tout à fait. Pendant de longues années, on pouvait, y compris dans les flottilles, hein, on était un peu malmenés, on était arrêtés,
1: Mais pas
0: effectivement, mais
1: plus.
0: on n'était pas violentés comme maintenant. Si, j'ai vu à une ou deux occasions les soldats frapper très, très méchamment des équipages de bateaux,
1: Oui.
0: particulièrement les capitaines. Et d'ailleurs, cette fois-ci, les capitaines ont été aussi plus sauvagement battus que les autres. Vous avez peut-être vu la photo de cet homme qui a le dos absolument constellé de marques de coups et de marques de taser, etc. Et c'était le capitaine du dernier bateau à être attaqué et kidnappé. Et donc, c'est pour les autorités israéliennes que le capitaine continue alors qu'il est entouré, attaqué. C'est une preuve de résistance qu'il n'accepte pas. Mais globalement, c'est vrai que notre statut d'internationaux nous protégeait de la violence extrême que les Palestiniens subissent au quotidien. Et ça n'est plus vrai.
1: Ça n'est plus
0: Et je
1: vrai.
0: voulais, oui, mais je voulais dire aussi que ce que nos amis ont subi en prison a été extrêmement violent, mais qu'ils l'ont tous et toutes dit quand ils sont sortis et qu'ils ont été interviewés, ce n'est rien à côté de ce que subit le peuple palestinien tous les jours.
1: On le dénonce assez souvent ici parce que c'est à bas bruit, évidemment, puisque les gens sont enfermés.
0: Ben oui.
1: Il n'y a pas de photos, pas de journalistes, mais les conditions de détention des prisonniers palestiniens et des prisonnières sont vraiment absolument abjectes
0: Ah
1: et
0: oui.
1: les gens meurent. Et par exemple, on a dénoncé ici à l'antenne déjà le fait que même quand les gens meurent, les autorités israéliennes ne rendent pas les corps aux familles.
0: Exactement.
1: Il y a un certain nombre de
0: Non, ils doivent
1: corps
0: aller
1: qui sont.
0: jusqu'au bout de la peine.
1: Oui,
0: Oui.
1: oui,
0: Oui.
1: oui. Voilà.
2: La photo qui présente j'allais dire les otages, enfin les prisonniers de la flottille,
0: Oui, les
2: a
0: otages,
2: été
0: oui.
2: tellement, tellement scandaleuse que ça a quand même fait un petit peu bouger les lignes pour l'image que les Occidentaux se font d'eux-mêmes. Et c'est là aussi où on peut voir que la prétention d'Israël à protéger l'ensemble de l'Occident de la barbarie, etc., est totalement frelatée. Si on réfléchit un peu, on peut voir ça aussi, évidemment.
0: Je pense que ça a donné d'Israël l'image de sa réalité,
2: Oui.
0: c'est-à-dire une société d'une brutalité inouïe, y compris en interne, hein,
2: Oui, tout à fait.
0: et une politique coloniale débridée, comme ils bénéficient de l'impunité des grandes puissances, on va dire, ils peuvent se sentir libres de faire absolument tout ce qu'ils veulent, avec le parrainage de Trump en plus, même si ça bouge un petit peu maintenant, ils se sentent des ailes pour briser, pour opprimer un peuple entier et ses soutiens. Et je pense que ce n'est pas par hasard maintenant que dans certains sondages, Israël est le pays le plus détesté du monde et il est même catalogué comme le plus grand danger pour le monde entier. Donc son image est extrêmement dégradée, mais avec Netanyahou et ses comparses fascistes au pouvoir, il y a cette fuite en avant qui est que la politique coloniale d'Israël doit s'appliquer, quoi qu'il arrive. Et là, je pense que sans réaction des grandes puissances, justement, mais du monde de manière générale, sans des sanctions absolument radicales, sans la rupture des relations avec ce régime voyou, les choses ne bougeront pas. Donc, il
2: Absolument.
0: faut que nous, citoyens, citoyennes des pays dits libres, nous fassions bouger les lignes et que nos pressions sur nos gouvernements amènent justement ces prises de position plus en adéquation avec le droit international et que enfin on arrête la politique israélienne qui est une honte pour l'humanité.
3: Tout à fait. Et d'ailleurs, la politique israélienne est la menace existentielle pour le peuple palestinien. Il n'y en a pas d'autre, et c'est ce qu'il faut répéter.
1: Voilà, oui, ça nous servira de conclusion. On vous remercie beaucoup, Claude, et puis on va continuer à suivre l'évolution, puisque peut-être qu'une nouvelle flottille reprendra.
0: Elle se prépare pour le printemps, a priori.
1: D'accord, avec de courageux militants, parce qu'il faut vraiment beaucoup de courage pour monter sur les bateaux.
0: Oui.
1: Donc, eh bien, on vous dit à bientôt et on vous remercie vraiment d'être intervenu.
4: Au revoir, Claude. 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
1: Alors, suite à cette interview, nous faisons une première pause musicale avec une étonnante chanson, enfin étonnante dans le sens où elle résonne beaucoup avec l'actualité aujourd'hui, puisqu'il parle de football et qu'on est en pleine Coupe du Monde, ce qui occupe quand même une bonne partie de la planète et détend peut-être aussi, j'espère, une bonne partie de la planète. Et donc, Medine, à l'époque, en 2014, avait écrit une chanson sur un drame qui s'est passé à Gaza déjà il y a 12 ans. Quatre enfants de la même famille, la famille Bakar, ils jouaient au foot sur la plage, donc deux frères et deux cousins, au moment où ils ont été frappés par un missile de l'armée israélienne et ils ont été tous les quatre tués. Et donc malheureusement, cette chanson, elle est toujours d'actualité. C'est pour ça que j'ai choisi de la programmer aujourd'hui. Et puis pour rappeler la mémoire de ces quatre enfants, mais aussi pour dire combien en Palestine aussi, les enfants aimeraient rêver de football et jouer au ballon tranquillement devant chez eux ou sur les plages. Et donc on va écouter le rappeur Medine.
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2: Alors, nous allons poursuivre notre émission après cette émouvante chanson en faisant le point sur un endroit où les tirs se poursuivent aussi, malheureusement. C'est le sud Liban. Et on va demander à Sajanan de nous donner quelques nouvelles de son pays et de la situation là-bas au sud Liban.
3: Bien. Eh bien, le mercredi 17 juin, à Versailles, un mémorandum d'entente a été signé entre l'Iran et les États-Unis. Ce mémorandum fixe un cadre de sortie de guerre en 14 points. Parmi ces points, il est prévu un arrêt immédiat et permanent des hostilités sur tous les fronts, y compris au Liban, ainsi que le retrait d'Israël des zones qu'il occupe au sud Liban, et ce, sur une période de 60 jours. Donc, Israël est dans l'obligation d'accepter le cessez-le-feu. Et en effet, depuis le début de la semaine, on enregistre un recul notable des agressions israéliennes, même si le vendredi 19 juin, deux jours après la signature de cet accord, l'armée israélienne cause la mort de plus de 80 civils, dont beaucoup rentrés chez eux après la signature de l'accord l'avant-veille. Et pour vérifier si ce point de non-agression sera respecté, un mécanisme de surveillance a été convenu impliquant le Qatar, l'Iran, le Pakistan, les États-Unis et le Liban. Israël est représenté par les États-Unis et le Hezbollah par l'Iran. Alors, du côté du pouvoir libanais, qu'en est-il dans tout ça? Où en est-il dans toutes ces négociations qui concernent son pays? On peut lire dans Reuters que l'accord irano-américain a retiré le tapis sous les pieds de l'État libanais, le laissant dans sa position la plus faible. Et pour cause, depuis le 2 mars 2026, date des agressions américaines en Iran, le nombre de victimes dues aux bombardements directs ou indirects israéliens s'élève à plus de 4000, dont plus de 250 enfants. Si on y ajoute le nombre de victimes en l'année 2024 où Beyrouth a été bombardé en même temps que le Sud pendant des jours sans relâche, on arrive autour de 12 000 morts. Une grande partie du Sud Liban détruit, un quart de la capitale, un des poumons économiques quand même de la ville, dévasté, et surtout, surtout, une avancée de l'occupation sur près de 600 km² à l'intérieur du territoire libanais. Alors, après tout ceci, beaucoup de Libanais, de facto, estiment à l'heure actuelle que lorsque le président libanais prône les négociations pour parvenir à l'arrêt des massacres israéliens sur son peuple et que dans le même temps Israël poursuit ses agressions librement sans aucune contrainte, alors lui et son chef du gouvernement ne sont plus crédibles dans la capacité du pays à protéger le peuple et l'intégrité de son territoire. Leur slogan c'est « Le pays a besoin d'être défendu, pas d'être vendu ». Alors, qu'en est-il actuellement sur le terrain, au jour d'aujourd'hui? Au cours de cette nuit, il y a eu un ratissage israélien sur le visage de Talousa dans le sud Liban. Aucune réaction n'est observée du côté du Hezbollah. Sur le terrain des négociations, les négociations libano-israéliennes ont lieu encore aujourd'hui et les discussions vont porter sur le mécanisme de retrait israélien de certaines zones du Liban. Israël exige de maintenir une zone tampon qui servirait de terrain d'expérimentation, ce que refuse catégoriquement le Hezbollah. Et pendant ce temps, les Libanais déplacés attendent de rentrer chez eux. Affaire à suivre.
2: À suivre, oui, hélas, puisque les Libanais ont été en très grand nombre, une très très grande partie du pays, actuellement sous le statut de réfugiés. Les gens ont dû quitter leur lieu de vie.
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2: Et Lucie aussi, si tu veux bien nous faire un petit point sur la Cisjordanie, là-bas aussi les tirs continuent, comme à Gaza, comme au Liban.
4: Alors oui, évidemment, les tirs continuent, les meurtres se poursuivent en toute impunité. Les colonisations aussi se poursuivent à marche forcée avec 2000 nouveaux bâtiments qui vont être construits autour de Jérusalem et d'autres villes comme Hébron, par exemple. Alors, je voulais souligner un épisode d'aujourd'hui qui est peut-être moins sanglant, mais qui montre aussi l'impunité totale dont jouit Israël. Le projet, c'est l'expropriation du tombeau du prophète Samuel. Alors, c'est un tombeau qui appartient, en fait, au Waqf musulmans, c'est-à-dire que ce sont des biens, des donations données souvent par des particuliers au Waqf, c'est-à-dire une sorte de concentration de la représentation musulmane. Et normalement, ces biens, quand on les donne, ils sont inaliénables. Et je rappelle aussi, on pourrait se dire, ah oui, mais bon, bah, le prophète Samuel, c'est la Bible. Alors, pas du tout, pas seulement, puisque pour l'islam, tous les prophètes de l'Ancien Testament et Jésus compris, donc on arrive au Nouveau Testament, sont reconnus et respectés. Il n'y a aucune raison que ce tombeau appartienne davantage, au fond, à l'un ou à l'autre, mais une fois de plus, il s'agit de se l'approprier et donc d'exproprier les terrains qui sont autour pour faire de ce site, parce que c'est un beau site historique et archéologique, d'en faire un parc national qui sera censé évidemment servir à tout le monde, mais qui est en réalité est le signe de l'annihilation, de l'annulation de la mémoire palestinienne en Cisjordanie. Voici ce que je voulais dire.
2: Et bien effectivement, c'est symbolique d'une façon de faire, puisque on l'a vu aussi quand on va sur place, un certain nombre de lieux saints musulmans, voire chrétiens aussi d'ailleurs, sont barrés par des checkpoints. Il faut d'abord montrer patte blanche à l'armée israélienne pour avoir le droit de se recueillir dans ces lieux de culte qui devraient être ouverts à tous et qui sont sous la surveillance de l'armée israélienne.
4: Là, il ne s'agit pas seulement de sa surveillance, mais
3: c'est
4: de
3: une géolisation des lieux. C'est une marque, c'est une avancée de la judéisation qui a été imposée depuis 30 ans. Fait.
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2: Nous faisons une seconde pause musicale avec Simon Shaheen, donc un musicien palestino-américain qui joue du oud et qui est aussi un violoniste virtuose. Alors il a grandi à Haïfa, une ville du nord d'Israël, et donc il était palestinien en Israël. Et puis il est parti aux États-Unis pour poursuivre ses études de musique et il est maintenant la nationalité américaine. Et il a fait beaucoup pour faire découvrir la musique arabe aux oreilles occidentales parce qu'il mêle souvent à la fois les sonorités orientales classiques à des choses plus modernes et plus surtout plus occidentales. Et donc on va écouter un petit morceau qui s'appelle Alcantara, et comme je l'ai dit en introduction, ça signifie le pont en arabe. Et donc si au cours de la saison qui vient de s'écouler on a pu grâce à cette émission créer quelques ponts ou quelques passerelle entre notre culture et celle du Moyen-Orient, et bien on en serait vraiment content. Donc on écoute Simon Shaheen.

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1: Alors nous allons terminer notre émission avec deux conseils de lecture pour cet été. Un premier présenté par Lucie, un livre de Jérôme Horto, et un autre présenté par Sajanan, un livre d'Alain Grèche. Alors Lucie, tu nous présentes le livre qui s'intitule « Le droit international est-il mort à Gaza ?»
2: Oui, absolument. Jérôme Horto, donc, est un politiste spécialisé jusqu'à présent pour la Pologne, mais qui s'est senti, comme beaucoup d'autres gens d'ailleurs, sollicité par tout ce qui se passe à Gaza. Et donc, il a écrit ce livre, qui est une lecture franchement très stimulante, très claire, dynamique, malgré l'austérité du propos. Donc, il montre d'abord dans l'introduction qu'il y a un clivage, évidemment, dans la société française comme dans la société internationale sur ce qui se passe à Gaza et sur la référence au droit international. Et il montre que le droit international a été investi par différents acteurs de différentes façons depuis le début des massacres du génocide à Gaza. Donc, dans son premier chapitre, il intitulé « Des enquêtes en temps réel », il montre le travail immense qui a été fait par des agences de presse comme Al Jazeera, Agence France Presse ou le journal Haaretz, par des experts missionnés par l'ONU, donc évidemment Francesca Albanese, et par des myriades d'ONG dont Amnesty qui a eu un rôle déterminant. Toutes ces agences ONG ont des méthodes de travail différentes qu'il va parcourir, qu'il va nous expliquer de façon très claire, mais il montre que, quelle que soit leur méthode de départ, elles s'appuient toutes sur le droit international dont elles se sont emparées. Donc, dans le deuxième chapitre, il va montrer que le droit international, il l'appelle une langue universelle. Et l'intérêt, c'est que le recours au droit international évite les approches liées, disons, au pathos ou à des références historiques qui peuvent être interprétées différemment ou, bien sûr, à des approches politiques totalement différentes. Donc, en fonction des opérations militaires qui ont été réalisées par Israël, leurs crimes sont qualifiés à travers les critères du droit international. On peut dire crimes de guerre, crimes contre l'humanité, crimes de génocide, sans rentrer, encore une fois, dans des idéologies. Et ces différents acteurs très différents se sont donc rencontrés sur ce langage commun. Dans le troisième chapitre, il se demande la justice internationale, que peut-elle ? Donc il va montrer aussi les différentes procédures qui ont été appliquées à la Cour internationale de justice, à la Cour pénale internationale. Il expose comment différentes ONG ont déposé plainte, en soulignant le rôle fondamental de la fondation Indrajab, cette fondation qui a été créée après la mort de cette petite fille coincée dans une voiture. On connaît maintenant tous le film, mais il y a d'autres associations aussi, par exemple un collectif de juristes mené par Gilles Dever, que nous avions aussi reçu à Nancy, définir le génocide. Il y a les procédures internationales, mais aussi nationales. Et par exemple, il y a une association française d'avocats pour la justice au Moyen-Orient qui a déposé plainte contre les responsables français comme le président Macron ou à l'époque le premier ministre Bayrou. C'est aussi une autre méthode. Pourquoi y a-t-il cette plainte ? Pour dénoncer la fourniture d'armes, l'implication des soldats franco-israéliens, le soutien économique, moral et diplomatique qui a été délivré au gouvernement israélien. Je n'expose évidemment pas tout, je souligne quelques éléments de ce troisième chapitre. Évidemment, en conclusion, on peut se dire que ce droit international, qui est sollicité de manière inédite, a malgré tout des résultats qui restent pour le moment peu concluants. On peut dire que malheureusement, le droit international rencontre une ineffectivité. Mais ce serait limité de penser comme cela, c'est ce qu'il dit dans sa conclusion, parce que d'abord le droit international c'est une notion très récente, donc évidemment sur le long terme il y a de l'espoir. Surtout ça donne un cadre de pensée et d'analyse, encore une fois, éloigné du pathos, de l'idéologie, de, j'allais dire, du ouin-ouin, c'est un terme qu'il n'utilise pas. Cela permet de penser et d'agir à long terme. Et par exemple, la fondation Indra Jab fait elle-même le parallèle avec le centre Simon Wiesenthal en disant « on a le temps de poursuivre les assassins et ils seront un jour poursuivis ».
1: Ah bien, c'est un espoir pour tous les militants.
2: Malgré tout, un espoir.
1: Voilà.
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1: Alors, Sajanan, toi aussi, tu nous proposes un livre à lire cet été, celui d'Alain Gresh.
3: Eh bien, en effet, oui, parmi les innombrables ouvrages, livres, études, essais parus pour expliquer la Palestine, l'occupation, s'il faut n'en retenir qu'un, c'est bien le livre d'Alain Gresh. Il a paru en 2010 et il est cruellement, complètement d'actualité. Si j'ose dire, les choses se sont empirées, oui. Alors, Alain Gresh est journaliste français, ancien rédacteur en chef du Monde diplomatique. Une idée marquante dans ce livre est le paradoxe suivant. La Palestine est devenue une cause mondiale alors qu'elle ne possède ni pétrole ni importance stratégique majeure, et c'est cette contradiction qui l'amène à poser la question de quoi la Palestine est-elle le nom. Et il raconte comment ce conflit est devenu un symbole bien plus large lié aux questions de colonisation, de domination, des droits de peuple, de justice et de mémoire historique. Pendant longtemps, il raconte l'histoire de la Palestine s'est limitée à celle du peuple juif errant et qui aspire, après 2000 ans d'exil, à retrouver une patrie. Pour les autochtones sur place, en revanche, ce n'est nullement le cas. L'histoire de la Palestine se résume à une spoliation. Spoliation qui dure et qui rappelle, de l'Afrique à l'Asie en passant par l'Amérique latine, une oppression pas si ancienne que ça. Par exemple, concernant le sionisme, il dit « Jusqu'à la Seconde Guerre mondiale au moins, la plupart des Juifs ont contesté le sionisme, soit au nom de la religion, soit par volonté d'intégration dans les sociétés occidentales, ou alors purement par adhésion à l'idéal internationaliste. Et l'immense majorité des Juifs donc ne rêvait pas de faire fleurir le désert. Et c'est ce qu'évoque cette blague juive que Alain Gresh cite « Moshe et Abraham bêchent la terre dans le désert sous un soleil accablant. Moshe se tourne vers son compagnon et lui demande « Abraham, quand Dieu nous a-t-il promis la Palestine ?» Abraham lui répond « Oh, il y a 5 ou 6 000 ans !» Et Moshe soupire « Oh, il a fallu que ça tombe sur nous !» Ce qui montre bien quand même le contraste. Albert Einstein ne fait pas exception. Il n'était pas du tout pour le sionisme. Très tôt, il avait sympathisé avec l'idée d'un foyer juif en Palestine avec coexistence pacifique entre juifs et arabes dans un État unifié. Ben Gurion lui avait même proposé le poste de Premier ministre à la présidence d'Israël en 1952, espérant de tout cœur d'ailleurs qu'il refuserait car il connaissait ses accointances pro-palestiniennes. De même, la philosophe Hannah Arendt, et je vais m'en arrêter là, et une vingtaine d'autres personnalités juives à propos du sionisme signent avec Albert Einstein en novembre 1948 une lettre où ils dénoncent tous la visite aux États-Unis de Menahem Begin, le chef de la droite à l'époque israélienne, dont le parti, disent-ils, ressemble par son organisation, ses méthodes, sa philosophie politique et son discours social, rien de moins qu'au parti nazi et fasciste. Voilà, alors Alain Gresh, lui, il conclut en disant qu'il a la conviction que l'avenir doit rester, d'ailleurs ça rejoint ce que Lucie dit, que l'avenir doit rester à un monde fondé sur des valeurs universelles qui transcendent les divisions ethniques et nationales. Voilà.
1: À lire vraiment deux ouvrages passionnants. Et donc, on va conclure sur ces deux présentations, notre saison 2025-2026. Et nous donnons rendez-vous aux auditeurs à la rentrée, en espérant que l'été ne nous apporte pas trop de mauvaises nouvelles venues du Moyen-Orient.
3: Et protégez-vous contre les canicules.

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0: 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Je m'en sors très bien comme...
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0: Bonjour à toutes et à tous et bienvenue dans cette nouvelle émission Création d'entreprise, le déclic. Aujourd'hui, on va s'intéresser au parcours de Nadia Lamrabet. Bonjour.
1: Bonjour.
0: Alors, vous êtes assistante administrative indépendante depuis un an déjà. Alors, racontez-nous un petit peu déjà, avant de parler vraiment de ce que vous proposez aujourd'hui, racontez-nous déjà un peu votre parcours. Qu'est-ce que vous faisiez avant de vous lancer dans l'auto-entreprise ?
1: Alors j'ai fait beaucoup de choses, donc j'ai travaillé énormément dans l'assistanat administratif, que ce soit pour l'éducation nationale ou j'ai beaucoup travaillé et beaucoup appris dans ce milieu-là, et j'ai fait beaucoup d'intérim. Donc c'est aussi pour ça que ça m'a donné l'idée de me mettre à mon compte.
0: Très bien. Et alors, comment justement vous est venue vraiment cette idée ? C'est au fur et à mesure, vous dites, tiens, ça serait bien d'être finalement autonome, ou alors, comment ça vous est venu précisément ?
1: Eh ben, tout simplement, en fait, cette idée-là, je l'avais déjà depuis un bon moment. Et j'avais déjà créé mon logo avant même de pouvoir entreprendre. Seulement, je n'ai jamais osé. Jamais osé me lancer parce que chaque fois je trouvais que j'avais pas le temps. Je disais que j'avais un manque d'argent, j'avais pas le temps, j'avais aussi peut-être peur aussi. C'est souvent le cas quand on essaye de vouloir entreprendre. L'idée, elle était là, mais le problème, c'est le passage à l'action. Donc du coup, ce que je faisais, c'est que je faisais beaucoup d'intérim parce que j'avais pas de, on va dire, d'attache précise avec une entreprise, et je ne voulais pas être en CDI. Et puis, vraiment le gros déclic, c'est quand j'ai eu mon fils et je me suis dit bon, bah maintenant j'ai plus le choix. Je vais vraiment travailler sur mon projet et le soutien aussi de mon conjoint. Donc du coup, ça m'a vraiment, c'est lui qui m'a vraiment lancée, parce qu'il m'a dit maintenant il faut que tu te lances, sinon tu ne le feras jamais. Et donc du coup, j'ai eu ce soutien là aussi de mon conjoint qui m'a accompagnée dans cette démarche, hein. On va dire, il m'a poussée, pas plus accompagnée ça au niveau administratif, parce que c'est un gros travail. Et de là, ça a commencé comme ça. Donc moi j'ai commencé d'abord de faire ce projet-là avec le CAREP qui se trouve à Pompée. Et cette idée-là, je l'avais fait. Je continuais toujours, bien sûr, j'étais toujours intérimaire, donc je travaillais en tant qu'assistante de direction en intérim, bien sûr. Et puis un jour j'ai déménagé, donc il a continué à me suivre même à distance. Et sachant que j'habitais à Courcelles et que forcément mon entreprise, au moment du lancement, il fallait qu'elle déménage en même temps que moi. Eh bien, du coup, il m'a présenté au réseau initiatif de 9 maisons. Donc Monsieur Fernando qui m'a accompagnée sur ce projet-là aussi, et du coup voilà, je me suis lancée au 1er avril 2025. Donc là, ça fait bien un an de lancement.
0: Et avoir votre sourire, ça se passe bien alors.
1: Oui, ça se passe bien parce que je l'ai toujours, j'ai toujours voulu le faire, donc j'ai réalisé ce pas, mais c'est, on va dire que c'est pas facile tous les jours.
0: Oui, voilà. J'imagine, effectivement.
1: C'est beaucoup de travail. On n'est jamais satisfait on n'est jamais satisfait parce qu'on veut plus, hein. On voudrait réussir, que ça explose. Mais en fait, au final, on se dit, déjà, j'ai commencé cette partie-là. Maintenant, il reste plus qu'à réajuster pour retravailler mieux. Et ce que j'aime vraiment dans l'entrepreneuriat, je dirais, c'est le fait qu'on est créatif, qu'on arrive toujours à s'enrichir par les autres entrepreneurs, et on a pu ce poids salarial où on se sent pas vraiment à notre place, je dirais.
0: Très bien. Alors, vous avez donc osé faire le pas. Comment se sont passées les aides? En fait, ils vous aidaient sur tout ce qui est remplir les papiers, l'administratif, ou aussi à savoir comment vous vendre auprès des clients, peut-être, savoir comment parler, pitcher.
1: Alors, sur cette partie-là, moi, j'ai beaucoup travaillé l'étude de marché, parce que pour moi c'était important de travailler l'étude de marché. Donc j'ai avec le CARAP, on a beaucoup travaillé sur l'étude de marché, sur les financements, et Monsieur Fernando pour le réseau initiatif a récupéré le dossier. On va dire c'était pareil, c'était pour que je puisse aussi demander une aide de subvention sur parce que j'avais besoin de matériel administratif et un minimum de trésorerie pour pouvoir avancer en toute sérénité.
0: Très bien. Et vous êtes aussi en lien avec le Pays Terre de Lorraine?
1: Oui, tout à fait. Donc avec Madame Renaud Lucille, où j'ai rencontré récemment et qui m'a fait... qui m'a dit que j'avais bien avancé pendant mes un an déjà. Donc déjà, ça rassure. Alors qu'au départ, on se dit, c'est pas très... J'aurais aimé faire plus de chiffres d'affaires. Et quand elle vous dit, on est dans la bonne voie. Donc là, on se dit, c'est bien, ça nous rebooste, ça nous donne envie de continuer. Et aussi le fait qu'ils nous présentent et qu'ils nous disent qu'il y a d'autres, d'autres entrepreneurs dans les alentours et qui essaie aussi de nous rencontrer. Parce que là, par exemple, j'ai été au forum à Toul, que je ne savais même pas qu'il y avait un forum à ce moment-là, et c'était vraiment intéressant d'y aller.
0: Vous avez pu notamment des conférences aussi?
1: Oui, c'est ça, tout à fait. Les conférences étaient très intéressantes parce que c'était au tout début, quand on entreprend, en fait, on sait pas vraiment, on y va vraiment tête baissée, mais franchement, faut vraiment aller vers les gens qui s'y connaissent, parce qu'il y a toute la mutuelle, parce que quand vous êtes salarié, vous avez une mutuelle, mais quand vous êtes entrepreneur, vous en avez pas. Donc là, c'est vraiment important de se renseigner. La prévoyance également, parce que si vous l'avez pas et vous arrive quelque chose, je peux vous assurer que c'est très important. Il y a plein de petites choses que au début on n'y pense pas du tout. On est tellement dans le projet, dans l'idée, que le reste, ça devient secondaire. Mais au final, moi, je me dis, mais heureusement que j'ai rencontré toutes ces personnes, parce que du coup, ça m'a permis d'avoir les bases dès le départ et pouvoir justement créer ma micro en toute sérénité.
0: Effectivement, se faire aider, ça rebooste aussi. Enfin, parce que c'est vrai que souvent, ce qu'on nous dit aussi quand on a des auto-entrepreneuses ou entrepreneurs qui viennent, c'est que c'est aussi, t'es seul en fait. Mmh. On est seul pour créer sa micro-entreprise, et du coup, on n'est pas sûr de là où on va, et surtout, on s'habitue à être seul, et finalement, on perd un peu ces échanges qu'on peut avoir effectivement quand on est salarié dans une entreprise et qu'on voit des collègues, quoi. Ce côté de solitude, des fois, peut être un peu compliqué pour avancer. Est-ce que vous avez eu aussi ce cas-là, de vous dire à des moments où la solitude, elle pèse un peu?
1: Oui, tout à fait. Effectivement, le fait d'être seul, c'est très compliqué, surtout quand on a des grosses décisions à prendre et puis qu'on ne sait pas si c'est une bonne décision qu'on va prendre. Hein. On est tout seul dans le bateau, on va dire. Il n'y a personne pour vous, forcément, qui vous conseille, ou même des fois juste souffler. Ça, c'était très compliqué. Moi, ce qui s'est passé, c'est qu'à un moment donné, je cherchais un réseau près de chez moi, parce que j'habite en campagne, hein, donc moi, il n'y a personne à part dire bonjour aux vaches, moutons. Et c'était pas possible de communiquer, même si j'apprécie le cadre. Donc, j'ai beaucoup cherché. Souscrit à un réseau en distanciel, et du coup avec ce réseau en distanciel j'ai pu mettre en place un petit réseau de femmes entrepreneuses qui étaient dans la même situation que moi, donc on a pu se rencontrer, et franchement ça nous a fait du bien, parce qu'on parle de tout, on est tous mamans en plus la plupart, et on peut échanger sur la charge mentale, parce que ça il y a beaucoup, on n'en parle pas beaucoup, mais les femmes ont une charge mentale qui est énorme, surtout dans l'entrepreneuriat, je dirais même dans la vie de tous les jours, même quand on est salarié. Mais là, c'est encore différent, c'est une charge mentale qui est plus élevée, parce qu'on est dans l'inconnu. Donc on ne sait jamais ce qui va nous arriver demain. Donc on est tout le temps sur le qui-vive, tout le temps à régler des problèmes, que ça soit personnel comme professionnel. Et ouais, c'est compliqué, quoi.
0: J'imagine surtout qu'il faut savoir mettre aussi une barrière dans se dire, effectivement, on n'a pas forcément d'horaire, donc on peut travailler un peu comme on veut, mais il faut savoir aussi s'arrêter. Ça peut être, j'imagine, compliqué quand on travaille depuis chez soi.
1: Oui, alors là, ça c'est mon gros problème, m'arrêter. Ouais, je dirais, m'arrêter, c'est vraiment un de mes gros problèmes. Et c'est vrai qu'on a du mal à s'arrêter parce qu'on veut tellement finir, on est dedans, on veut finir sur le sujet sur lequel on a travaillé. Et au final, on se retrouve toujours encore dedans et on se dit, bah là, faut qu'on arrête parce qu'il y a la vie de famille qui est là à côté, qui vous attendent, quoi.
0: Effectivement, faut pas délaisser sa vie personnelle à défaut de sa vie professionnelle. On a parlé vraiment un peu de votre parcours, de comment vous avez monté votre auto-entreprise, mais justement, en quoi ça consiste vraiment votre auto-entreprise ?
1: Alors moi, je suis assistante admin indépendante. Donc c'est pour soulager tous les entrepreneurs sur les tâches administratives, comme une assistante de direction qui viendrait travailler à temps plein chez vous, en fait, tout simplement. Et la spécialité que j'ai, c'est que j'ai une licence RH, donc du coup, j'interviens aussi sur cette partie-là. Et ça permet d'aider à soulager les entreprises. Bah, peut-être, par exemple, une entreprise qui est en voie de développement et qui souhaite recruter, je peux intervenir sur cette partie-là, l'aider sur les différentes process à mettre en place dès le début de l'entreprise, qui est très important au départ. Et aussi toute la partie gestion des mails, l'assistanat administratif, la transmission de savoir aussi, qui est très intéressante quand vous avez un salarié qui part du jour au lendemain. Ce qui est intéressant, c'est d'avoir un maximum son savoir et pas qu'il parte avec ses connaissances et vous vous retrouvez dans une situation délicate.
0: D'accord, donc vous intervenez auprès d'entreprises mais aussi de particuliers
1: Non, que les entreprises. Non, les particuliers, je fais pas. Après, je sais que j'ai des entrepreneuses que je connais qui le font. J'interviens vraiment que vers les entreprises, que ce soit les TPE ou les PME.
0: Et votre zone géographique, elle s'étend jusqu'à où ?
1: Alors, ma zone géographique, elle s'étend, ça peut être de Champigneul, Nancy, Vittel, Épinal et Toul. Gondreville, oui, exactement, et les alentours.
0: Okay.
1: Elle est quand même assez large parce que je peux faire énormément de choses en distanciel. Et vraiment, à la demande du directeur d'entreprise ou de la directrice d'entreprise, si elle a besoin de moi en présentiel, je peux intervenir aussi en présentiel.
0: Très bien. Et donc là, ça fait un an maintenant, un tout petit peu plus d'un an, vu que c'était le 1er avril 2025. Du coup, comment vous vous sentez au bout d'un an? On l'a dit un petit peu en début d'émission, mais là, du coup, maintenant qu'on sait un peu plus concrètement tout le parcours, est-ce que du coup, vous êtes en voie de développement peut-être maintenant aussi, plus axé là-dessus?
1: Oui, je suis plus axée sur le développement, plus me faire connaître, plus travailler sur moi comme, je dirais. Puis l'un ne va pas sans l'autre. Donc oui, je suis plus dans cette optique là. Et oui, je continue toujours à essayer de rencontrer un maximum d'entrepreneurs pour me faire connaître et puis présenter mes services, parce que c'est pas anodin d'avoir une assistante administrative à distance ou en présentiel une fois ou deux fois dans la semaine. Donc c'est pas commun, donc il faut que ça rentre dans les mœurs, je trouve.
0: Effectivement, puis pour vous aussi d'adapter votre emploi du temps aussi en fonction, si vous gérez sur plusieurs entreprises, vous pouvez pas être le lundi quelque part, puis le lundi après-midi ailleurs, enfin surtout ça en présentiel, faut aussi...
1: Oui, tout à fait, il y a une grosse gestion là-dessus qui est quand même assez importante. C'est pour ça que l'organisation est primordiale pour un planning qui soit cohérent pour tout le monde. Donc il est important de gérer tout ça. Après le plus gros, c'est vrai que je le fais beaucoup en distanciel, donc en déplacement j'en fais pas énormément, en présentiel c'est vraiment rare, sauf si vraiment il y a des choses très précises à faire en présentiel.
0: Très bien, alors vous parliez de com justement, là vous êtes en train de vous lancer aussi dans un projet de podcast pour parler de l'entrepreneuriat, est-ce que vous pouvez nous en dire plus ?
1: Oui, tout à fait. Donc moi ça fait un bon moment où je voulais justement trouver une communication qui me corresponde. Et j'étais un peu essoufflée des réseaux sociaux de voir qu'on fasse une pub en disant que l'entrepreneuriat c'est facile, on peut gagner tant, ce qui est pas vrai parce que dans la vie de tous les jours, c'est un combat tous les jours. Je dirais, c'est assez fatigant, on peut avoir des grosses galères, on peut être épuisé par l'entrepreneuriat, surtout quand on est tout seul et des fois on a des personnes en face quand vous voyez sur les réseaux qu'on vous dit bah vous allez gagner tant par mois, vous allez avoir tant de clients par mois, ce qui est pas forcément vrai. Donc, du coup, on va parler de tout ça. Ce podcast-là, c'est surtout pour les femmes entrepreneuses que je veux mettre en valeur, avec une charge mentale qui est énorme parce que je veux vraiment les mettre en avant. C'est vraiment qu'on puisse parler sans filtre de leur projet, de leur vie, comment ça s'est passé, parce qu'on peut avoir des femmes qui ont eu un cancer et qui ont entrepris. On peut avoir aussi des femmes qui ont eu peut-être un enfant qui était malade et puis qui se sont quand même lancées et toutes les galères derrière, mais elles le disent pas forcément leur passage à l'acte, on va dire. C'est très compliqué et je pense que ça, il faudrait... C'est pour ça que j'ai voulu lancer ce podcast qui va être lancé bientôt, donc au mois de juillet. Le lancement se fera le 7 juillet. Donc c'est tout nouveau pour moi, donc j'espère vraiment que ça va marcher.
0: Bon, on vous le souhaite.
1: Merci.
0: Donc il y aura une série de plusieurs podcasts, enfin ça reviendra tous les mois,
1: Tous les deux semaines.
0: D'accord. Oui.
1: Là, je suis en plein dans les enregistrements, préparation de générique, enregistrement avec les entrepreneuses. Donc, c'est déjà beaucoup de boulot, je trouve.
0: On connaît ça ici.
1: Oui, c'est vrai en plus.
0: Bah oui. Mais donc, du coup, vous avez fait ça toute seule pour cette idée de podcast ou quelqu'un vous l'a soufflé l'idée et puis vous l'avez dit?
1: Non, c'est vraiment toute seule, oui. J'ai eu l'idée déjà de le départ, mais je me suis jamais lancée. Et j'avais rencontré Manon Marc. D'ailleurs, je fais un coucou si un jour elle écoute. On sait jamais. Et elle donnait des formations où elle conseillait des femmes ou même des hommes, je pense, qui entreprennent, qui souhaitent utiliser comme réseau le podcast. Et je l'avais rencontrée sur Femmes de Territoire et je lui avais dit écoute, là pour moi c'est pas le moment, mais je reviendrai vers toi. Et je suis revenue vers elle au bout d'un an parce que justement ça fait un an d'entrepreneuriat, c'est la suite logique je dirais de mon aventure, hein. Et du coup je l'ai recontactée, on a échangé et du coup elle m'accompagne sur ce projet parce que c'est plein de choses que je connais pas, c'est une découverte, hein, pour moi. Donc c'est un superbe accompagnement et en plus c'est une super personne parce que j'ai appris énormément de choses.
0: Eh ben, on la salue alors.
1: Merci.
0: Très bien. Puis en fait, finalement, tous les ans, vous avez un nouveau projet qui accompagne votre gros projet, en fait, c'est ça?
1: Oui, c'est ça, j'ai l'impression.
0: Qu'est-ce que ça sera l'année suivante?
1: Voilà, c'est ça. Bon, déjà, ça, c'est déjà bien gros, je trouve, que déjà, on va se lancer, on va aller tranquillement dessus.
0: Effectivement, mais comme ça, vous avez déjà un an de recul aussi sur comment on s'y prend pour monter son entreprise. Et vous pouvez poser les questions juste aux personnes qui sont en face de vous, quoi, pour vraiment creuser l'aspect entrepreneuriat.
1: Oui, tout à fait, tout à fait.
0: Et montrer aussi que c'est pas toujours tout rose, effectivement, parce que c'est ce qu'on montre sur les réseaux sociaux, on montre toujours la plus belle partie de l'entrepreneuriat, mais il arrive aussi des galères et c'est normal. Donc, oui. Faut pas oublier aussi ça, effectivement. Très bien, donc on pourra les voir où alors ces podcasts à partir du 7 juillet?
1: Alors ça, je l'ai pas encore
0: pas encore défini.
1: Hein, je suis désolée, je suis encore en épisode zéro, je dirais. Je pense sur Spotify.
0: D'accord. Et ça, c'est quoi le nom du coup?
1: Ah ça, je vais le garder mystérieux jusqu'au bout que je trouve le nom exact.
0: D'accord, mais je pense que vous ferez votre pub justement sur les réseaux sociaux aussi, donc on pourra voir le nom à ce moment-là.
1: Oui, tout à fait.
0: Très bien. Et donc pour voir justement si on veut vous contacter, on a une entreprise, on veut vous contacter pour vous embaucher ou pour justement suivre ces podcasts, par curiosité, on peut vous voir où, c'est quoi le nom de vos réseaux?
1: Alors j'ai un site internet, donc c'est nadwork.fr. Et sinon, vous pouvez me contacter sur Facebook et Instagram, donc Nadwork Digital. Donc là, vous pouvez facilement me joindre à ces trois réseaux. Je suis assez accessible, même quand on tape, on va dire Nadia Lemrabé, vous me trouverez forcément sur les réseaux parce que je suis sur Facebook, Instagram, LinkedIn. On va dire, c'est quand même, je suis facile et joignable.
0: Très bien. Donc si on est une femme entrepreneuse et qu'on est intéressée par le projet, on peut vous contacter aussi.
1: Ah oui, tout à fait. Et ça sera avec un grand plaisir que je pourrai faire les interviews avec elle.
0: Et bah très bien. Là aussi, c'est du coup des gens du territoire ou parce que vous parlez de vous déplacer chez elle.
1: Oui, oui, tout à fait. Oui. C'est des gens du territoire. C'est dans le Grand Est. Mmh. Je ne me déplacerai pas plus loin, je pense pas.
0: C'est déjà grand, Grand Est.
1: Voilà, c'est ça.
0: Ça fait déjà une bonne surface.
1: Oui, tout à fait.
0: Et bah très bien. Est-ce que pour terminer, vous avez un conseil à donner à quelqu'un qui justement a comme vous il y a quelques temps avait cette idée d'auto-entreprise mais qui n'ose pas se lancer justement. Qu'est-ce que vous pourriez leur donner comme conseil?
1: Bah moi, le conseil que je leur dirais, c'est vraiment d'oser parce que il y a rien plus de, je veux dire, mourir avec des regrets ou avoir des regrets. C'est terrible. Le mieux, c'est d'oser. De toute façon, vous savez pas si ça va marcher, ça va pas marcher. Ça, vous avez pas la main dessus. Donc, faut oser le faire, quoi. Mais il faut vraiment le faire parce que vous avez envie, pas parce que, je dirais que vous avez vu quelque chose, ça pourrait être sympa et puis, faut pas se mettre en difficulté. Surtout ça. Les paillettes, c'est bien, mais la vie d'entrepreneuriat, c'est des galères, on va dire, tous les jours qu'il faut résoudre et qu'on est tout seul. Donc, il faut avoir cet état d'esprit d'être autonome et d'avancer tous les jours pour réaliser son rêve. Moi, j'ai toujours voulu entreprendre. Aujourd'hui, c'est OK. Mais je suis loin de mon objectif. Voilà. Mais le conseil que je donnerais, oui, c'est d'oser, mais aussi faire son étude de marché, de bien aller se renseigner avant de se lancer tête baissée.
0: Prendre le temps d'étudier, oui. D'avoir un plan précis.
1: Oui, tout à fait, oui.
0: Très bien. Et du coup, c'est quoi votre objectif final?
1: Mon objectif final, c'est de créer une agence, justement. Donc créer une agence, puis aussi pouvoir recruter des personnes. Ouais, ça serait mon objectif final.
0: Ok, donc quelques années peut-être.
1: Oui, tout à fait.
0: c'est ce qu'on vous souhaite alors en tout cas.
1: Merci.
0: Eh bien, merci beaucoup. On va terminer donc en musique avec un artiste que vous appréciez tout particulièrement, Yanis Odua. Pourquoi cet artiste?
1: Parce que c'est un artiste que j'aime beaucoup. Il parle beaucoup de paix, d'amour, d'aller de l'avant et de prendre le temps. Et qu'on s'écoute pas forcément soi-même. Et donc, du coup, c'est pour ça que j'ai choisi cet artiste, parce que c'est l'artiste que j'écoute le plus dans ma voiture, que je mets à fond les ballons dans. Et donc, du coup, je trouve que il correspond tout à fait à mon avancée de vie, je veux dire.
0: Et très bien. Les auditeurs vont le mettre alors à fond les ballons avec son titre « Moment idéal ». Merci beaucoup à Nadia Lemrabé de nous avoir parlé de votre parcours d'assistante administrative indépendante. Merci beaucoup et on vous souhaite alors que le meilleur.
1: Merci beaucoup.
0: Au revoir.
1: Au revoir.

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Bonjour et bienvenue, c'est Jean-Jacques pour l'émission The Beat Goes On. Eh bien, cette semaine, on va démarrer l'émission avec des meilleurs albums, sinon le meilleur de cette période, c'est les Rolling Stones, tout simplement, leur 25e album qui s'appelle Foreign Tongues, donc langue étrangère. N'en déplaise aux grincheux, c'est un excellent album. D'ailleurs, nos voisins s'en sont bien rendus compte, puisque que ce soit les Allemands ou les Anglais, ils le diffusent et ils l'ont en tête de leur hit parade. Et chez nous en France, chose extraordinaire, France Inter l'a pris comme album. Donc on va pas s'en priver, on va dans un premier temps écouter un premier titre, puis je vous en dirai quelques mots de plus de cet album. Donc on va écouter Beautiful Delilah. 1, 2, 3, 1.

0: Yeah.
1: Alors cet album, il est sorti le 10 juillet, donc il y a très peu de temps. Il est produit par Andrew Watt et il comprend des collaborations avec de grands acteurs de la scène musicale. Vous allez voir, je vais vous les citer. Donc, Paul McCartney qui va jouer sur Covered in You, Robert Smith The Cure, Chad Smith et Red Hot Chili Peppers qui vont jouer sur Never Wanna Love You, et Steve Winwood qui va jouer sur Ringing All et Divine Intention. Et on entendra même un titre sur lequel s'est mis Secret. Apparaîtra donc le regretté décédé Charlie Watts. C'était une bande qu'ils avaient gardée. Donc, on va écouter un deuxième titre sur lequel, justement, apparaît, je vous ai dit, Robert Smith, Chad Smith et les Red Hot Chili Peppers. Ça s'appelle « Never Wanna Lose You ».
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Alors certainement, dans une semaine ou deux à venir, on aura l'occasion d'écouter d'autres titres parce qu'il est long. Il y a 14 titres sur cet album. Et on va écouter un troisième titre. Ça s'appelle « You don't know I'm no good ».

Alors, autre aussi fanatique entre guillemets ou fervent de cet album, c'est George Lang qui l'a diffusé également dans ses émissions du soir. J'ai eu l'occasion de l'entendre. C'était la semaine dernière. Alors maintenant, on va passer à une chanteuse vraiment de très haut niveau. Je la connaissais pas auparavant. C'est un disque qui m'a été envoyé par l'Airplay de Linda. En fait, elle s'appelle donc Verono. Et elle a composé, tout du moins joué, un dernier album qui s'appelle le septième album. Et c'est toujours elle, c'est une chanteuse, singer-songwriter. Et elle fait apparaître dans cet album le génie de Joni Mitchell et de Carole King avec quelques reprises. Donc on va écouter ce titre qui s'appelle Blue. Tapestry, qui est le titre d'un album de Carole King, et on va écouter You Make Me Feel.

Alors, ça fait depuis les années 70 hein, qu'elle est dans cette mouvance musicale, puisqu'elle a déjà enregistré auparavant 6 albums. Et notamment, elle fait également partie des musiciens qui jouent dans la mouvance aussi bien de jazz que de la musique de chez Atlantic Music. Et on va écouter, bien sûr, pour continuer, un deuxième titre, qui est un titre, bien sûr, formidable, mais là il y a une liaison puisque dans le titre original donc de Carole King, c'est Mick Jagger qu'on a entendu précédemment qui fait les voix. Donc on va écouter You've Got a Friend.

Alors maintenant, on va vers du moins connu, mais très intéressant. C'est donc un duo anglais qui s'appelle Different Thread. Et donc, ils sont à moitié anglais, à moitié américain. Et ils viennent de Lichfield, dans le Staffordshire, en Angleterre, et de Durham, dans le nord de la Californie. Donc, on va écouter deux titres extraits de cet album. Le premier, c'est The Prophet.

Alors sur cet album, il y a également la présence de Alicia Best et de Robert Jackson. Et on va écouter un deuxième titre de ce Over Again par Different Thread. Ça s'appelle Goodbye Muddy Waters.

Alors dans cette émission, c'est vrai que j'aime bien diffuser la soul, le doo-wop et compagnie. Et là, on est sur un groupe qui est un des sommets du doo-wop, c'est les Drifters. Mais c'est les Drifters version années 70, donc un peu moins marqué par le rock'n'roll, plus par la soul, le rhythm and blues, malgré qu'ils reprennent des titres connus. Et le leader de ce groupe, c'était un chanteur qui a fait un morceau extraordinaire qui s'appelait Lover Please. Je m'en rappelle encore comme si c'était hier, la première fois que j'ai entendu, c'était formidable. Je sais plus qui l'a repris en français, c'est certainement Richard Anthony. Ce chanteur, c'est Clyde McFather. Donc, il y a eu l'époque quand Clyde McFather est parti à l'armée, il était remplacé par David Bogham. Et puis, ils ont accompagné Benny King et adopté un style beaucoup plus vendeur en reprenant des titres des grands compositeurs de l'époque, Jerry Leiber et Mike Stoller. Et ils vont occuper les premières places, on va dire, du hit parade. Mais c'est une formation en constante reformation. Ils sont en formation et reformation. Et qui signera quand même quelques titres, même sur la fin de leur carrière, première carrière, comme Under the Boardwalk. Ils ont une palanquée de musiciens qui sont passés chez eux. Ça représente plus d'une page sur mon ordinateur. Et les albums, c'est pareil, il y en a énormément. Donc on va faire un petit tour chez eux avec des titres emblématiques. L'album s'appelle tout simplement Broadway. Et là, ils vont nous faire une reprise d'un titre d'Otis Redding qui s'appelle Sitting on the Top of the Bay.

Et puis on va écouter en deuxième intention un de leurs grands tubes que j'ai cité précédemment, c'est Under the Boardwalk.

autres artistes que j'ai l'occasion souvent de diffuser, certains donc dans l'émission de Music Prog, deux dans cette émission, c'est les Chamber Brothers, un groupe de soul, de rock psychédélique américain qui s'est formé en 1961 à Los Angeles. Et ils sont surtout connus pour leur succès en 1968 d'un morceau de 11 minutes qui s'appelle Time Has Come Today, que j'avais eu que j'avais fait en diffusion dans l'émission consacrée à la musique progressive. Donc on va écouter les Chamber Brothers dans un album qu'on n'a pas beaucoup entendu, qui n'est pas le plus connu, ça s'appelle Unbounded, et on commence avec Reflection.

Donc, ils ont été actifs quand même plus de 10 ans, hein, de 1965 à 1976. Ils se sont séparés et puis progressivement, bon, les gens ont arrêté ou rejoué avec d'autres groupes, notamment avec Vince et les Invincibles, et puis certains comme George Chambers est décédé. Donc on va écouter un deuxième titre de Chamber Brothers, c'est Good Vibration.

Alors, on va passer dans un style encore différent, avec une actrice, entre guillemets, musicale différente, c'est Mylène Chamblin. Alors, Mylène Chamblin, je l'ai rencontrée à Verdun. Et à Verdun, elle m'avait remis son album de l'époque, et faisait partie donc de la programmation blues de Verdun. Et elle est française, mais elle s'est installée dans la région de Liège, en Belgique, et à tel point qu'aujourd'hui, elle est pratiquement considérée par nos amis et voisins belges comme belge, quoi. Et elle vient de sortir un single, prémisse à un album. J'espère que j'aurai l'occasion de diffuser l'album, mais nous, on va écouter « The Shadows We Bear ».

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0: Bonjour à toutes et à tous et bienvenue dans cette nouvelle émission Création d'entreprise, le déclic. Aujourd'hui, on va s'intéresser au parcours de Nadia Lamrabet. Bonjour.
1: Bonjour.
0: Alors, vous êtes assistante administrative indépendante depuis un an déjà. Alors, racontez-nous un petit peu déjà, avant de parler vraiment de ce que vous proposez aujourd'hui, racontez-nous déjà un peu votre parcours. Qu'est-ce que vous faisiez avant de vous lancer dans l'auto-entreprise ?
1: Alors j'ai fait beaucoup de choses, donc j'ai travaillé énormément dans l'assistanat administratif, que ce soit pour l'éducation nationale ou j'ai beaucoup travaillé et beaucoup appris dans ce milieu-là, et j'ai fait beaucoup d'intérim. Donc c'est aussi pour ça que ça m'a donné l'idée de me mettre à mon compte.
0: Très bien. Et alors, comment justement vous est venue vraiment cette idée ? C'est au fur et à mesure, vous dites, tiens, ça serait bien d'être finalement autonome, ou alors, comment ça vous est venu précisément ?
1: Eh ben, tout simplement, en fait, cette idée-là, je l'avais déjà depuis un bon moment. Et j'avais déjà créé mon logo avant même de pouvoir entreprendre. Seulement, je n'ai jamais osé. Jamais osé me lancer parce que chaque fois je trouvais que j'avais pas le temps. Je disais que j'avais un manque d'argent, j'avais pas le temps, j'avais aussi peut-être peur aussi. C'est souvent le cas quand on essaye de vouloir entreprendre. L'idée, elle était là, mais le problème, c'est le passage à l'action. Donc du coup, ce que je faisais, c'est que je faisais beaucoup d'intérim parce que j'avais pas de, on va dire, d'attache précise avec une entreprise, et je ne voulais pas être en CDI. Et puis, vraiment le gros déclic, c'est quand j'ai eu mon fils et je me suis dit bon bah maintenant j'ai plus le choix. Je vais vraiment travailler sur mon projet et le soutien aussi de mon conjoint. Donc du coup, ça m'a vraiment, c'est lui qui m'a vraiment lancé parce qu'il m'a dit maintenant, il faut que tu te lances, sinon tu ne le feras jamais. Et donc du coup, j'ai eu ce soutien-là aussi de mon conjoint qui m'a accompagnée dans cette démarche. Hein, on va dire, il m'a poussée, pas plus accompagnée ça au niveau administratif. Parce que c'est un gros travail, et de là, ça a commencé comme ça. Donc donc moi j'ai commencé d'abord de faire ce projet-là avec le CAREP qui se trouve à Pompé. Et cette idée-là, je l'avais fait et je continuais toujours, bien sûr, j'étais toujours intérimaire, donc je travaillais en tant qu'assistante de direction en intérim, bien sûr. Et puis un jour j'ai déménagé, donc il a continué à me suivre même à distance. Et du coup, sachant que j'habitais à Courcelles et que forcément mon entreprise, au moment du lancement, il fallait qu'elle déménage en même temps que moi. Eh bien, du coup, il m'a présenté au réseau initiatif de 9 maisons. Donc Monsieur Fernando qui m'a accompagnée sur ce projet-là aussi, et du coup voilà, je me suis lancée au 1er avril 2025. Donc là, ça fait bien un an de lancement.
0: Et avoir votre sourire, ça se passe bien alors.
1: Oui, ça se passe bien parce que je l'ai toujours, j'ai toujours voulu le faire, donc j'ai réalisé ce pas, mais c'est, on va dire, c'est pas facile tous les jours.
0: Oui, voilà. J'imagine, effectivement.
1: C'est beaucoup de travail. On n'est jamais satisfait on n'est jamais satisfait parce qu'on veut plus, hein. On voudrait réussir, que ça explose. Mais en fait, au final, on se dit, déjà, j'ai commencé cette partie-là. Maintenant, il reste plus qu'à réajuster pour retravailler mieux. Et ce que j'aime vraiment dans l'entrepreneuriat, je dirais, c'est le fait qu'on est créatif, qu'on arrive toujours à s'enrichir par les autres entrepreneurs, et on a plus ce poids salarial où on se sent pas vraiment à notre place, je dirais. Mmh.
0: Très bien. Alors, vous avez donc osé faire le pas. Comment se sont passées les aides ? En fait, ils vous aidaient sur tout ce qui est remplir les papiers, l'administratif, ou aussi à savoir comment vous vendre auprès des clients, peut-être, savoir comment parler, pitcher.
1: Alors, sur cette partie-là, moi, j'ai beaucoup travaillé l'étude de marché. parce que pour moi c'était important de travailler l'étude de marché. Donc j'ai avec le CARAP, on a beaucoup travaillé sur l'étude de marché, sur les financements, et Monsieur Fernando pour le réseau initiatif a récupéré le dossier. On va dire c'était pareil, c'était pour que je puisse aussi demander une aide de subvention sur parce que j'avais besoin de matériel administratif et un minimum de trésorerie pour pouvoir avancer en toute sérénité.
0: Très bien. Et vous êtes aussi en lien avec le Pays Terre de Lorraine?
1: Oui, tout à fait. Donc avec Madame Renaud Lucille, où j'ai rencontré récemment et qui m'a fait, qui m'a dit que j'avais bien avancé pendant mes un an déjà. Donc déjà, ça rassure. Alors qu'au départ, on se dit, c'est pas très. J'aurais aimé faire plus de chiffres d'affaires. Et quand elle vous dit, on est dans la bonne voie. Donc là, on se dit, c'est bien, ça nous rebooste, ça nous donne envie de continuer. Et aussi le fait qu'ils nous présentent et qu'ils nous disent qu'il y a d'autres entrepreneurs dans les alentours et qui essayent aussi de nous rencontrer. Parce que là, par exemple, j'ai été au forum à Toul, que je ne savais même pas qu'il y avait un forum à ce moment-là, et c'était vraiment intéressant d'y aller.
0: Vous avez pu notamment des conférences aussi?
1: Oui, c'est ça, tout à fait. Les conférences étaient très intéressantes parce que c'était au tout début, quand on entreprend, en fait, on sait pas vraiment, on y va vraiment tête baissée, mais franchement, faut vraiment aller vers les gens qui s'y connaissent, parce qu'il y a toute la mutuelle, parce que quand vous êtes salarié, vous avez une mutuelle, mais quand vous êtes entrepreneur, vous en avez pas. Donc là, c'est vraiment important de se renseigner. La prévoyance également, parce que si vous l'avez pas, il vous arrive quelque chose, je peux vous assurer que c'est très important. Il y a plein de petites choses qu'au début, on n'y pense pas du tout. On est tellement dans le projet, dans l'idée, que le reste, ça devient secondaire. Mais au final, moi, je me dis, mais heureusement que j'ai rencontré toutes ces personnes, parce que du coup, ça m'a permis d'avoir les bases dès le départ et pouvoir justement créer ma micro en toute sérénité.
0: Effectivement, se faire aider, ça rebooste aussi. Enfin, parce que c'est vrai que souvent, ce qu'on nous dit aussi quand on a des entrepreneuses ou entrepreneurs qui viennent, c'est que c'est aussi, t'es seul en fait. Mmh. On est seul pour créer sa micro-entreprise, et du coup, on n'est pas sûr de là où on va, et surtout, on s'habitue à être seul, et finalement, on perd un peu ces échanges qu'on peut avoir effectivement quand on est salarié dans une entreprise et qu'on voit des collègues, quoi. Ce côté solitude, des fois, peut être un peu compliqué pour avancer. Est-ce que vous avez eu aussi ce cas-là, de vous dire à des moments où la solitude, elle pèse un peu?
1: Oui, tout à fait. Effectivement, le fait d'être seul, c'est très compliqué, surtout quand on a des grosses décisions à prendre et puis qu'on ne sait pas si c'est une bonne décision qu'on va prendre. Hein. On est tout seul dans le bateau, on va dire. Il n'y a personne pour vous forcément qui vous conseille, ou même des fois juste souffler. Ça, c'était très compliqué. Moi, ce qui s'est passé, c'est qu'à un moment donné, je cherchais un réseau près de chez moi, parce que j'habite en campagne, hein, donc moi, il n'y a personne à part dire bonjour aux vaches, moutons. Et c'était pas possible de communiquer, même si j'apprécie le cadre. Donc, j'ai beaucoup cherché, souscrit à un réseau en distanciel, et du coup avec ce réseau en distanciel j'ai pu mettre en place un petit réseau de femmes entrepreneuses qui étaient dans la même situation que moi, donc on a pu se rencontrer, et franchement ça nous a fait du bien, parce qu'on parle de tout, on est tous mamans en plus la plupart, et on peut échanger sur la charge mentale, parce que ça il y a beaucoup, on n'en parle pas beaucoup, mais les femmes ont une charge mentale qui est énorme, surtout dans l'entrepreneuriat, je dirais même dans la vie de tous les jours, même quand on est salarié. Mais là, c'est encore différent, c'est une charge mentale qui est plus élevée, parce qu'on est dans l'inconnu. Donc on ne sait jamais ce qui va nous arriver demain. Donc on est tout le temps sur le qui-vive, tout le temps à régler des problèmes, que ça soit personnel comme professionnel. Et ouais, c'est compliqué, quoi.
0: J'imagine surtout qu'il faut savoir mettre aussi une barrière dans se dire, effectivement, on n'a pas forcément d'horaire, donc on peut travailler un peu comme on veut, mais il faut savoir aussi s'arrêter. Ça peut être, j'imagine, compliqué quand on travaille depuis chez soi.
1: Oui, alors là, ça c'est mon gros problème, m'arrêter. Ouais, je dirais, m'arrêter, c'est vraiment un de mes gros problèmes. Et c'est vrai qu'on a du mal à s'arrêter parce qu'on veut tellement finir, on est dedans, on veut finir sur le sujet sur lequel on a travaillé. Et au final, on se retrouve toujours encore dedans et on se dit, bah là, faut qu'on arrête parce qu'il y a la vie de famille qui est là à côté, qui vous attendent, quoi.
0: Effectivement, faut pas délaisser sa vie personnelle à défaut de sa vie professionnelle. On a parlé vraiment un peu de votre parcours, de comment vous avez monté votre auto-entreprise, mais justement, en quoi ça consiste vraiment votre auto-entreprise?
1: Alors moi, je suis assistante admin indépendante. Donc c'est pour soulager tous les entrepreneurs sur les tâches administratives, comme une assistante de direction qui viendrait travailler à temps plein chez vous, en fait, tout simplement. Et la spécialité que j'ai, c'est que j'ai une licence RH, donc du coup, j'interviens aussi sur cette partie-là, et ça permet d'aider à soulager les entreprises. Bah, peut-être, par exemple, une entreprise qui est en voie de développement et qui souhaite recruter, je peux intervenir sur cette partie-là, l'aider sur les différents process à mettre en place dès le début de l'entreprise, qui est très important au départ. Et aussi toute la partie gestion des mails, l'assistanat administratif, la transmission de savoir aussi, qui est très intéressante quand vous avez un salarié qui part du jour au lendemain. Ce qui est intéressant, c'est d'avoir un maximum son savoir et pas qu'il parte avec ses connaissances et vous vous retrouvez dans une situation délicate.
0: D'accord, donc vous intervenez auprès d'entreprises, mais aussi de particuliers ou...
1: Non, que les entreprises. Non, les particuliers, je fais pas. Après, je sais que j'ai des entrepreneuses que je connais qui le font. J'interviens vraiment que vers les entreprises, que ce soit les TPE ou les PME.
0: Et votre zone géographique, elle s'étend jusqu'à où?
1: Alors, ma zone géographique, elle s'étend, ça peut être de Champigneul, Nancy, Vittel, Épinal et Toul. Gondreville, oui, exactement, et les alentours.
0: Okay.
1: Elle est quand même assez large parce que je peux faire énormément de choses en distanciel et vraiment à la demande du directeur d'entreprise ou de la directrice d'entreprise, si elle a besoin de moi en présentiel, je peux intervenir aussi en présentiel.
0: Très bien. Et donc là où ça fait un an maintenant, un tout petit peu plus d'un an, vu que c'était le 1er avril 2025, du coup, comment vous vous sentez au bout d'un an? On l'a dit un petit peu en début d'émission, mais là, du coup, maintenant qu'on sait un peu plus concrètement tout le parcours, est-ce que du coup, vous êtes en voie de développement peut-être maintenant aussi, plus axé là-dessus?
1: Oui, je suis plus axée sur le développement, plus me faire connaître, plus travailler sur moi comme, je dirais. Puis l'un ne va pas sans l'autre. Donc oui, je suis plus dans cette optique-là. Et oui, je continue toujours à essayer de rencontrer un maximum d'entrepreneurs pour me faire connaître et puis présenter mes services, parce que c'est pas anodin d'avoir une assistante administrative à distance ou en présentiel une fois ou deux fois dans la semaine. Donc c'est pas commun, donc il faut que ça rentre dans les mœurs, je trouve.
0: Effectivement, puis pour vous aussi d'adapter votre emploi du temps aussi en fonction, si vous gérez sur plusieurs entreprises, vous pouvez pas être le lundi quelque part, puis le lundi après-midi ailleurs, enfin surtout ça en présentiel, faut aussi...
1: Oui, tout à fait, il y a une grosse gestion là-dessus qui est quand même assez importante, c'est pour ça que l'organisation est primordiale pour un planning qui soit cohérent pour tout le monde, donc il est important de gérer tout ça. Après le plus gros, c'est vrai que je le fais beaucoup en distanciel, donc en déplacement j'en fais pas énormément, en présentiel c'est vraiment rare, sauf si vraiment il y a des choses très précises à faire en présentiel.
0: Très bien. Alors, vous parliez de com, justement. Là, vous êtes en train de vous lancer aussi dans un projet de podcast pour parler de l'entrepreneuriat. Est-ce que vous pouvez nous en dire plus?
1: Oui, tout à fait. Donc, moi, ça fait un bon moment où je voulais justement trouver une communication qui me corresponde. Et j'étais un peu essoufflée des réseaux sociaux de voir que ou qu'on fasse une pub en disant que l'entrepreneuriat c'est facile, on peut gagner tant, ce qui est pas vrai parce que dans la vie de tous les jours, c'est un combat tous les jours. Je dirais, c'est assez fatigant, on peut avoir des grosses galères, on peut être épuisé par l'entrepreneuriat, surtout quand on est tout seul et des fois on a des personnes en face quand vous voyez sur les réseaux qu'on vous dit bah vous allez gagner tant par mois, vous allez avoir tant de clients par mois, ce qui est pas forcément vrai. Donc, du coup, on va parler de tout ça. Ce podcast-là, c'est surtout pour les femmes entrepreneuses que je veux mettre en valeur, avec une charge mentale qui est énorme parce que je veux vraiment les mettre en avant. C'est vraiment qu'on puisse parler sans filtre de leur projet, de leur vie, comment ça s'est passé. Parce qu'on peut avoir des femmes qui ont eu un cancer et qui ont entrepris. On peut avoir aussi des femmes qui ont eu peut-être un enfant qui était malade et puis qui se sont quand même lancées et toutes les galères derrière, mais elles le disent pas forcément leur passage à l'acte, on va dire. C'est très compliqué et je pense que ça, il faudrait voilà, c'est pour ça que j'ai voulu lancer ce podcast qui va être lancé bientôt, donc au mois de juillet. Le lancement se fera le 7 juillet. Donc c'est tout nouveau pour moi, donc j'espère vraiment que ça va marcher.
0: Bon, on vous le souhaite.
1: Merci.
0: Donc il y aura une série de plusieurs podcasts, enfin que ça reviendra tous les mois,
1: tous les deux semaines.
0: D'accord. Mmh.
1: Là, je suis en plein dans les enregistrements, préparation de générique, enregistrement avec les entrepreneuses. Donc, c'est déjà beaucoup de boulot, je trouve.
0: Oui. On connaît ça ici.
1: Oui, c'est vrai en plus.
0: Bah oui, oui. Mais donc, du coup, vous avez fait ça toute seule pour cette idée de podcast ou quelqu'un vous l'a soufflé l'idée et puis vous l'avez dit?
1: Non, c'est vraiment toute seule, oui. J'ai eu l'idée déjà de le départ, mais je me suis jamais lancée. Et j'avais rencontré Manon Marc. D'ailleurs, je lui fais un coucou si un jour elle écoute. On sait jamais. Et elle donnait des formations où elle conseillait des femmes ou même des hommes, je pense, qui entreprennent, qui souhaitent utiliser comme réseau le podcast. Et je l'avais rencontrée sur Femmes de territoire et je lui avais dit écoute, là pour moi c'est pas le moment, mais je reviendrai vers toi. Et je suis revenue vers elle au bout d'un an parce que justement ça fait un an d'entrepreneuriat, c'est la suite logique, je dirais, de mon aventure, hein. Et du coup je l'ai recontactée, on a échangé et du coup elle m'accompagne sur ce projet parce que c'est plein de choses que je connais pas, c'est une découverte, hein, pour moi. Donc c'est un superbe accompagnement et en plus c'est une super personne parce que j'ai appris énormément de choses.
0: Eh ben, on la salue alors.
1: Merci.
0: Très bien. Puis en fait, finalement, tous les ans, vous avez un nouveau projet qui accompagne votre gros projet, en fait, c'est ça?
1: Oui, c'est ça, j'ai l'impression.
0: Qu'est-ce que ça sera l'année suivante?
1: Voilà, c'est ça. Bon, déjà, ça, c'est déjà bien gros. Je trouve que déjà, on va se lancer, on va aller tranquillement dessus.
0: Effectivement, mais comme ça, vous avez déjà un an de recul aussi sur comment on s'y prend pour monter son entreprise. Et vous pouvez poser les questions juste aux personnes qui sont en face de vous, quoi, pour vraiment creuser l'aspect entrepreneuriat.
1: Oui, tout à fait, tout à fait.
0: Et montrer aussi, voilà, que c'est pas toujours tout rose, effectivement, parce que c'est ce qu'on montre sur les réseaux sociaux. On montre toujours la plus belle partie de l'entrepreneuriat, mais il arrive aussi des galères et c'est normal. Donc, oui. Faut pas oublier aussi ça, effectivement. Très bien, donc on pourra les voir où alors ces podcasts à partir du 7 juillet.
1: Alors ça, je l'ai pas encore
0: pas encore défini.
1: Hein, je suis désolée, je suis encore en épisode zéro, je dirais. Je pense sur Spotify.
0: D'accord. Et ça, c'est quoi le nom du coup?
1: Ah, ça, je vais le garder mystérieux jusqu'au bout, que je trouve le nom exact.
0: D'accord, mais je pense que vous ferez votre pub justement sur les réseaux sociaux aussi, donc on pourra voir le nom à ce moment-là.
1: Oui, tout à fait.
0: Très bien. Et donc pour voir justement si on veut vous contacter, on a une entreprise, on veut vous contacter pour vous embaucher ou pour justement suivre ces podcasts, par curiosité, on peut vous voir où, c'est quoi le nom de vos réseaux ?
1: Alors j'ai un site internet, donc c'est nadwork.fr. Et sinon, vous pouvez me contacter sur Facebook, parce que c'est et Instagram, donc Nadwork Digital. Donc là, vous pouvez facilement me joindre à ces trois réseaux. Je suis assez accessible, même quand on tape, on va dire Nadia Lemrabé, vous me trouverez forcément sur les réseaux, parce que je suis sur Facebook, Instagram, LinkedIn. On va dire, c'est quand même, je suis facile et joignable.
0: Très bien. Donc, si on est une femme entrepreneuse et qu'on est intéressée par le projet, on peut vous contacter aussi.
1: Ah oui, tout à fait. Et ça sera avec un grand plaisir que je pourrai faire les interviews avec elle.
0: Et bah, très bien. Là aussi, c'est du coup des gens du territoire, ou parce que vous parlez de vous déplacer chez elle.
1: Oui, oui, tout à fait. Oui. C'est des gens du territoire. C'est dans le Grand Est. Mmh. Je ne me déplacerai pas plus loin, je pense pas.
0: C'est déjà Grand Est.
1: Voilà, c'est ça.
0: Ça fait déjà une bonne surface.
1: Oui, tout à fait.
0: Et bah, très bien. Est-ce que pour terminer, vous avez un conseil à donner à quelqu'un qui, justement, a comme vous, il y a quelques temps, avait cette idée d'auto-entreprise, mais qui n'ose pas se lancer, justement. Qu'est-ce que vous pourriez leur donner comme conseil ?
1: Bah, moi, le conseil que je leur dirais, c'est vraiment d'oser, parce que il n'y a rien plus de... Je veux dire... mourir avec des regrets ou avoir des regrets... C'est terrible. Le mieux, c'est d'oser. De toute façon, vous savez pas si ça va marcher, ça va pas marcher. Ça, vous avez pas la main dessus. Donc, faut oser le faire, quoi. Mais il faut vraiment le faire parce que vous avez envie, pas parce que je dirais que vous avez vu quelque chose, ça pourrait être sympa. Et puis, faut pas se mettre en difficulté. Surtout ça. Les paillettes, c'est bien, mais la vie d'entrepreneuriat, c'est des galères, on va dire, tous les jours qu'il faut résoudre et qu'on est tout seul. Donc, il faut avoir cet état d'esprit d'être autonome et d'avancer tous les jours pour réaliser son rêve. Moi, j'ai toujours voulu entreprendre. Aujourd'hui, c'est OK. Mais je suis loin de mon objectif. Voilà. Mais le conseil que je donnerais, oui, c'est d'oser, mais aussi faire son étude de marché, de bien aller se renseigner avant de se lancer tête baissée.
0: Prendre le temps d'étudier, oui. D'avoir un plan précis.
1: Oui, tout à fait, oui.
0: Très bien. Et du coup, c'est quoi votre objectif final ?
1: Bah, mon objectif final, c'est de créer une agence, justement. Donc créer une agence, puis aussi pouvoir recruter des personnes. Ouais, ça serait mon objectif final.
0: Ok, donc quelques années peut-être.
1: Oui, tout à fait.
0: Bah, c'est ce qu'on vous souhaite alors, en tout cas.
1: Merci.
0: Eh bien, merci beaucoup. On va terminer donc en musique avec un artiste que vous appréciez tout particulièrement, Yanis Odua. Pourquoi cet artiste ?
1: Bah, parce que c'est un artiste que j'aime beaucoup. Il parle beaucoup de paix, d'amour, d'aller de l'avant et de prendre le temps. Et qu'on s'écoute pas forcément soi-même. Et donc, du coup, c'est pour ça que j'ai choisi cet artiste, parce que c'est l'artiste que j'écoute le plus dans ma voiture, que je mets à fond les ballons dans. Et donc, du coup, je trouve que il correspond tout à fait à mon avancée de vie, je veux dire.
0: Et bah, très bien. Les auditeurs vont mettre alors à fond les ballons avec son titre « Moment idéal ». Merci beaucoup à Nadia Lemrabé de nous avoir parlé de votre parcours d'assistante administrative indépendante. Merci beaucoup et on vous souhaite alors que le meilleur.
1: Merci beaucoup.
0: Au revoir.
1: Au revoir.

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Bonjour à toutes, bonjour à tous. Très heureux de vous retrouver en cette période estivale pour une émission assez particulière, puisqu'elle sera totalement consacrée à un musicien, que dis-je, un géant de la musique. Musicien qui nous a quittés le 12 février dernier à l'âge de 90 ans, monsieur Michel Portal. Alors au cours de ce 97e rendez-vous d'Impression Jazz, eh bien, j'ai pris le parti de ne pas vous retracer le parcours de celui qui était clarinettiste, saxophoniste et joueur de bandoneon, capable de passer d'un soir à l'autre d'un répertoire classique à un de ces moments de jazz fiévreux dont il avait le secret et qui leur a fait vivre quasiment jusqu'à son dernier souffle. Un musicien hors norme qui s'était fait connaître dès la fin des années 60 en étant l'un des acteurs de la scène free jazz en France et en Europe et qui est devenu l'une des figures majeures du jazz. Pas de rétrospective donc, car cette émission aura pour matière première, si vous me permettez cette expression, la bande-son d'un film documentaire réalisé par Benjamin Delattre et qui nous permet d'entrer quasiment au cœur du processus de création et d'improvisation de Michel Portal. C'est un document exceptionnel et particulièrement émouvant. Ce film a pour titre « Quelques notes sur la liberté » et vous aurez la chance d'en découvrir aujourd'hui la bande-son dans son intégralité, sachant que celle-ci a fait l'objet d'une parution sous la forme d'un CD publié chez Sésame Music. Quelques notes sur la liberté, c'est aussi, par conséquent, le sous-titre de cette émission. Mais avant de vous laisser découvrir sans interruption de ma part les quelques 37 minutes durant lesquelles vous pourrez écouter Michel Portal improviser et commenter au fil des minutes son travail de création, j'ai eu envie de partager avec vous une composition enregistrée voici une quarantaine d'années maintenant et qui se trouve être celle par laquelle je suis entré de plein pied dans son univers. Alors ce fut, je dois bien le dire, un effet de séduction immédiat. Il s'est passé ce jour-là quelque chose qui avait à voir avec une forme d'envoûtement. C'était un peu magique. Alors le clarinettiste, qui était loin d'en être à ses débuts à cette époque, avait publié au Chant du Monde un disque étonnant, différent et captivant, Turbulence. Alors un disque qui s'ouvrait sur une composition intitulée Mozambique, autour de Michel Portal qui joue ici de la clarinette basse et des saxophones baryton et soprano. On trouvait Mino Sinelli aux percussions, Andy Emler au synthétiseur et Jean Schwartz au traitement sonore. Voici Mozambique par Michel Portal.

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0: Voilà, c'était un aspect, un parmi beaucoup d'autres, de la musique fiévreuse de Michel Portal, ici enregistré en 1986 avec Mozambique, extrait de son disque Turbulence. Alors venons-en maintenant à ce film dont je vous parlais en introduction de cette émission, Quelques notes sur la liberté, un documentaire de 53 minutes réalisé par Benjamin Delattre, et qui constitue le dernier témoignage enregistré de la musique de Michel Portal. Il a été tourné entre le 19 décembre 2022 et le 27 juillet 2023, et il permet de découvrir 18 improvisations utilisant la clarinette basse, la clarinette en si bémol, le bandoneon et le saxophone soprano. Alors Michel Portal, non sans certaines réticences au départ, a finalement accepté de se prêter à cet exercice très particulier. Et on ne peut que remercier Benjamin Delattre de nous faire un tel cadeau qui ressemble par la force des choses à un testament. Alors, vous devez imaginer la scène. Le décor sur fond noir est minimaliste pour que toute l'attention soit portée sur le travail du musicien. Une chaise, un chevalet, une malle, une valise et bien sûr les instruments fétiches, clarinette basse, bandoneon, saxophone soprano, de celui qui, vêtu de noir, va nous laisser pénétrer avec lui dans son monde intérieur d'improvisation, il y en a 18 au total donc, et qui va également se livrer à quelques réflexions sur son processus créatif, aussi bien que sur son rapport quasi névrotique à la musique de celui qui confie avec une pointe de malice dans le regard « Si jamais je ne fais pas de musique, je deviens complètement fou, mais il faut pas que je le dise aux autres. » Une relation absolue, aussi charnelle que cérébrale, est marquée par une intranquillité qui était la marque de fabrique d'un musicien habité par une urgence d'ordre existentiel. Le film se termine par une improvisation au musée Fabre de Montpellier devant un tableau de Pierre Soulages. Dernière note, comme un ultime souffle enregistré, nous sommes dans un ailleurs indéfinissable, dans ce qu'il convient peut-être de nommer outre-musique, en référence à l'outre-noir du peintre. Précisons que ce film a fait et fera la tournée de quelques festivals en 2026, ainsi à Jazz sous les pommiers, Jazz en Comminges, Jazz à Saint-Germain-des-Prés, Jazz Campus en Clunisois, puis Jazz à Marciac cet été ou Jazz à Nevers au mois de novembre. Voilà. Eh bien, je vous laisse maintenant en compagnie de ce géant qu'était et restera Michel Portal. Écoutons-le imaginer, presque dans les conditions du direct, c'est quelques notes sur la liberté.
1: Bon, je commence quelque chose là.

il n'y a pas de musique écrite devant moi, là. Donc, pour moi, ça, quand je joue ces choses-là, et quand j'entends le son qui n'est pas si mauvais que ça, je me dis, ça vaut le coup. C'est ça que je me dis. C'est-à-dire, on a l'impression de parler, quoi, finalement. Pour moi, c'est ça. Ça veut dire, c'est uniquement quelque chose qui sort de l'âme, comme ça, qui a envie de chanter comme ça tranquillement, quoi. C'est ça, l'histoire.

Là, je vais commencer à pleurer, c'est dommage. Si jamais je fais pas de musique, je deviens complètement fou. Mais il faut pas que je le dise aux autres.

0: J'ai joué à cette histoire, je serais incapable de la refaire maintenant. Ou alors, si je l'écoute, je la refais. Mais j'ai pensé que cette dernière-là, elle vit. Elle me ressemble, quoi.
1: Depuis tout à l'heure, vous jouez sans partition, mais est-ce que vous travaillez pas aussi avec des partitions?
0: J'ai ça de partitions, quoi. Chez moi, j'ai bourré de partitions. Mais bourré, c'est complètement dingue, quoi. C'est comme ça, c'est plus fort que moi, quoi.

Voilà, ça aussi, c'est avec la voix. Si je fais pas là, c'est ce que j'adore dans la musique, c'est de jouer avec les doigts comme ça, le truc, de jouer avec la force en même temps. C'est ça que j'aime, moi.

Moi, j'ai envie de chanter, ça, même pas de jouer, même du mandolin. Je me fous à chanter, quoi, quelque part, quoi. Pam, pam, pam, pam. Pour la force, je sais pas. C'est la musique, moi, c'est tout. J'adore la musique. Le reste, bon, j'y arrive pas. Pas la musique, il faut.

0: Il faut ouvrir, quoi, ouvrir beaucoup de choses. Évidemment, quand je joue avec des musiciens autour, il n'y a plus de problème, là. Il n'y a plus de problème, parce qu'on entend les harmonies, le mec qui joue, la contrebasse, bon d'accord, mais quand on est tout seul comme ça, ça c'est une autre histoire.
1: Si vous changez d'instrument, on pourrait essayer d'assembler un morceau.
0: Mais je vais prendre le soprano pour voir un peu qu'est-ce que ça donne, je ne sais pas.

Des trucs comme ça, quoi, sauvages. Ça, je peux jouer à l'éternité. J'aimais tellement ça quand j'avais 14 ans que je l'ai fait par cœur, quoi. Et ça, je peux pas en sortir de ça. Mmh. Parce que c'est tellement bien fait, tellement bien fait. Et après, ça, il faut continuer.

Bon, alors là, j'y suis là. On a fait quelque chose de bien ou pas? Voilà. Ok. Et il faut que ça soit un peu plus doux, quoi, comme ça.

Non, mais moi, ce que je cherche, c'est des sons longs et qui soient un peu sensibles, quoi. Et puis, tout d'un coup, on peut monter là-dedans. Et à un moment donné, on peut monter encore plus, mais que ça vole comme ça, mais doucement, quoi. C'est ça.

Et voilà, vous avez pu vivre presque aux côtés de Michel Portal une véritable aventure, celle de la création musicale, avec toute la place occupée par l'improvisation. Un immense musicien qui nous a quittés donc au mois de février et que nous avons tous pu admirer une dernière fois grâce à ce documentaire réalisé par Benjamin Delattre, « Quelques notes sur la liberté » dont vous venez d'écouter la bande-son. Alors, comme il nous reste quelques minutes, je vous propose d'écouter encore un peu Michel Portal avec une composition qui est la dernière du dernier disque publié de son vivant et dont je me suis fait largement l'écho au moment de sa sortie au printemps 2021. Ce disque a pour titre MP85, ce qui signifiait qu'au moment de son enregistrement, Michel Portal avait 85 ans. Une dernière et magnifique composition, Euskal Kantua, ce qui signifie chant basque. N'oublions pas que Michel Portal était originaire de Bayonne, un chant basque donc particulièrement émouvant, qui sonne aujourd'hui comme une sorte d'ultime salut de sa part. Michel Portal.

Et voilà, au revoir Monsieur Portal, c'était l'hommage qu'Impression Jazz a souhaité rendre à cet immense musicien qui va bien sûr nous manquer énormément, mais dont la musique va rester vivante et présente encore très longtemps, voilà qui ne fait pas le moindre doute. Merci à Franck qui a assuré la technique et la réalisation de cette émission que vous pouvez retrouver dès à présent à la page d'Impression Jazz sur le site de Radio Déclic. Quant à moi, je vous retrouve très vite pour une autre émission spéciale qui sera le premier de deux volets que je consacrerai aux héritiers de John Coltrane. Je suis allé fouiller un peu dans ma discothèque pour retrouver une sélection de reprises de compositions du saxophoniste par quelques illustres musiciens. Mais je ne vous en dis pas plus pour l'instant. Gardons la surprise pour ce qui sera le 98e rendez-vous d'Impression Jazz. En attendant de vous retrouver, portez-vous bien. Faites le plein de musique, de toutes les musiques. À bientôt. Au revoir.

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2: Des scènes de guerre à Moscou, filmées par les habitants. Ici, ils essayent de s'abriter après les premières frappes. Des colonnes de fumée s'élèvent déjà dans le ciel. La défense aérienne tente d'abattre un nouveau drone, en vain. C'est une raffinerie qui est visée. La plus grande raffinerie de Moscou. Abasourdis, les habitants filment le passage des drones. Parfois, la défense anti-aérienne les abat. Mais parfois, c'est l'échec.
1: Chers auditeurs et auditrices de Radio Déclic, bienvenue dans ce nouveau numéro d'Eureka, le déclic en science. L'archive d'actualité que vous venez d'entendre est récente. Elle date du 18 juin 2026. Il s'agit, vous l'aurez compris, d'une attaque de drones ukrainiens sur le territoire russe. Bien évidemment, j'aurais pu trouver également des actualités d'attaques de drones russes sur le sol ukrainien. Il n'a échappé à personne que cette guerre, qui a débuté dans sa phase active et terrestre le 24 février 2022, ne ressemble plus au conflit précédent. Cette guerre, comme d'ailleurs celle déclenchée par Trump contre l'Iran très récemment, a un nouveau visage. Un visage qui se traduit par une technologie nouvelle, je veux parler de l'utilisation massive des drones. Un appareil qui est devenu grand public au début du XXIe siècle et qui, par son côté ludique et ses capacités d'évolution et de pilotage facilitées par le couplage avec les téléphones portables, les GPS, s'est transformé en arme de guerre tactique au sol, dans les airs, sur mer ou sous la mer. L'utilisation civile des drones reste fort heureusement d'actualité. Ces petits engins volants rendent d'inestimables services, comme les photos aériennes ou les observations à distance, en ce moment par les pompiers dans leur lutte contre les incendies de forêt, le secours aux personnes, l'agriculture, le diagnostic thermique ou architectural des bâtiments, le tourisme par la mise en valeur par vue à 360 degrés. Dans cette émission, je vais revenir sur l'aspect historique et quelques définitions. D'où vient le nom drone, par exemple? Quels sont les premiers engins volants que l'on peut qualifier de drone? Je vous parlerai des V1 des nazis, considérés comme un drone ou comme le premier missile de croisière utilisé de manière opérationnelle en 1944. Enfin, d'un point de vue technique, nous aborderons le guidage des premiers drones avant l'apparition des GPS. Nous découvrirons ainsi le gyroscope et ses multiples utilisations encore aujourd'hui. Pour cela, je ferai appel à Sophie Adnaud, notre spationaute à bord de l'ISS, que vous avez déjà eu l'occasion d'entendre dans l'une de mes émissions. Et pour finir, je dirai quelques mots sur le pulsoréacteur qui équipait les V1 et qui, par son bruit caractéristique, a terrorisé les Londoniens. En route pour de nouveaux déclics en science. Laissons la parole à notre ami Maestro.
3: Ah, allons, bon, me voilà aux États-Unis d'Amérique durant la Première Guerre mondiale et mon drone a disparu.
4: Vous venez pour la démonstration?
3: Ah, en fait, je cherche un engin volant qui est...
4: C'est par ici, suivez-moi. Mes respects, mon général. J'ai l'honneur de vous présenter le Catherine Bug.
3: C'est le premier drone de l'histoire, même si à l'époque, il ne s'appelle pas encore comme ça.
4: Il peut voler à 80 km/h de manière autonome jusqu'à une distance de 120 km. Quand il arrive au-dessus de sa cible, son moteur s'arrête et ses ailes se séparent de la torpille afin de laisser tomber celle-ci.
3: Depuis le début de la guerre, des milliers d'avions ont été abattus. Envoyer des aéronefs autonomes sur les positions ennemies permettrait d'épargner la vie des pilotes.
1: Voilà, donc notre ami Maestro semble donc dire que le premier drone serait le Kettering Bug, développé en 1917 aux États-Unis. Donc il s'agit d'un avion sans pilote, hein, programmé pour voler jusqu'à une cible avant de s'écraser. La distance vers la cible est déduite par un calcul du nombre de tours moteurs nécessaires et réalisés. Le nombre étant atteint, cela provoque l'arrêt du moteur et un mécanisme désolidarise les ailes du fuselage. La direction, elle, est définie par un gyroscope dont je parlerai un peu tout à l'heure. Alors, est-ce qu'il y a eu des choses avant ça? On trouve une trace en 1849. L'armée autrichienne utilise des ballons sans pilote chargés d'explosifs lors du siège de Venise. Alors, ce ne sont pas des drones à proprement parler, comme on l'entend au sens moderne aujourd'hui, mais c'est l'un des premiers exemples d'armes aériennes sans équipage. Alors, en 1935, le 2 Havilland DH-82B, Queen Bee, est mis en service au Royaume-Uni. C'est l'un des tout premiers drones radiocommandés, celui-là, produit en série. Il est destiné à l'entraînement des artilleurs. On comprend l'intérêt de ne pas mettre un pilote à bord, hein, si on doit lui tirer dessus. Alors, le mot anglais drone, qui veut dire bourdon, viendrait d'ailleurs de cet appareil, surnommé Queen Bee. Reine des abeilles. À partir des années 60-70, les drones sont de plus en plus utilisés pour des missions de reconnaissance militaire, notamment pendant la guerre du Vietnam. Et puis, comme je l'ai dit tout à l'heure en introduction, depuis les années 2000, les progrès en électronique, en GPS et en batterie ont permis l'essor des drones civils pour la photographie, l'inspection, l'agriculture et les loisirs. Donc, en résumé, on trouve une première trace d'engin sans pilote, et c'est un ballon en 1849. En 1917, donc, ce petit avion expérimental sans pilote, et en 1935, un appareil radiocommandé produit en série. Avant de poursuivre donc sur le sujet des drones, laissons la parole à Sophie Adnaud, qui, sur sa chaîne de la mission Epsilon, nous explique de manière simple et ludique le principe du gyroscope. Dans le podcast de l'émission et l'article, vous trouverez un lien vers la vidéo de Sophie à bord de l'ISS.
5: Hello coucou, bienvenue dans la séance de science du dimanche matin avec Sophie à bord de la Station Spatiale Internationale. Aujourd'hui, je vais vous parler de la stabilité des gyroscopes et vous faire une démonstration très facile. Dans la main, j'ai un petit jouet, un gyroscope. Et pour l'instant, je ne lui ai pas donné de vitesse de rotation. À chaque fois que je lui donne un petit mouvement comme ça, eh bien, il bouge dans tous les sens. Il est complètement instable. Maintenant, on va lui apporter la stabilité. Je vais donner une vitesse la plus élevée possible à la partie qui tourne à l'intérieur de ce gyroscope. Vous êtes prêts ? C'est parti. Et là, maintenant, quand je le lâche et que je lui fais des petits mouvements, eh bien on se rend compte qu'il est stable. Il ne bouge plus comme avant. Il est stable dans l'axe dans lequel j'ai donné la rotation. C'est vraiment super amusant, non? Si je veux changer l'axe, je suis obligée de l'attraper dans la main et de lui donner manuellement la nouvelle position que je veux qu'il ait. Mais c'est pas évident, il y a une résistance, en fait, quand j'essaye de le bouger. Et de la même manière, il est stable dans ce nouvel axe. Allez, je lui change encore un axe. Voilà. Et de nouveau, il est stable. Et ça continue à tourner à l'intérieur. Ça tourne très très vite d'ailleurs. C'est avec ce principe physique que la Station Spatiale Internationale garde une attitude constante dans l'espace et lui permet de toujours être orientée de la même manière quand elle voyage à 28 000 km/h en orbite autour de la Terre. Je vais maintenant revenir à l'état initial, je vais arrêter la rotation. Et là, de nouveau, comme au tout début de la vidéo, eh bien, dès que je fais un petit mouvement, il n'y a pas de stabilité.
1: Voilà, donc vous avez entendu Sophie. C'est vrai que c'est plus intéressant en vidéo parce qu'on voit bien le gyroscope qu'elle utilise, qui est un petit jouet, hein, mais qui fonctionne parfaitement selon ses explications. D'ailleurs, vous vous êtes peut-être déjà amusé à tenir une roue de vélo entre les mains et à la lancer à grande vitesse. Eh bien, on a cet effet gyroscopique, on va le sentir, c'est-à-dire si vous bougez un petit peu l'axe de rotation de votre roue de vélo, eh bien, je vous mets au défi de bien tenir la roue parce que il y a un contre-coup, il y a un effet mécanique qui fait que ça peut vite vous échapper des mains. Donc, pour résumer, un gyroscope, c'est une roue qui tourne très vite autour de son axe. Grâce à cette rotation, il a tendance à conserver la même orientation dans l'espace, même si son support bouge. Dans un avion, le gyroscope est utilisé dans le conservateur de cap ou l'horizon artificiel. Lorsque l'avion change d'attitude, le gyroscope résiste à ce mouvement et fournit une référence stable. Cependant, les frottements et les imperfections mécaniques provoquent une légère dérive appelée précession qui nécessite un recalage périodique. Dans un avion de tourisme, la précession d'un conservateur de cap, aussi appelé directional gyro ou heading indicator, est la dérive progressive de l'indication du cap, même si l'avion vole en ligne droite et à altitude constante. Alors le phénomène est lié au fonctionnement du gyroscope. Pourquoi la précession se produit-elle? Un gyroscope possède une grande stabilité dans l'espace grâce à sa rotation rapide. En théorie, son axe reste orienté dans la même direction. En pratique, plusieurs facteurs provoquent une légère dérive. Des frottements dans les paliers du gyroscope, des imperfections mécaniques, les accélérations et vibrations de l'avion. Alors vous allez me dire pourquoi ne pas utiliser uniquement le compas magnétique, ce qu'on appelle aussi la boussole. Alors, le compas magnétique, lui, il est sensible aux accélérations, aux virages, aux oscillations de l'avion. Il est donc difficile à lire en permanence. Le conservateur de cap offre une indication beaucoup plus stable et facile à suivre, mais il doit être recalé périodiquement à cause de sa précession. Alors, dans un avion de tourisme, il y a deux systèmes à gyroscope. Il y a l'horizon artificiel, qui joue le même rôle, et qui permet pour les avions de voltige notamment de savoir exactement quelle est leur position par rapport à l'horizon et par rapport au globe terrestre. Alors c'est intéressant ça aussi quand on fait du vol sans visibilité, quand on se retrouve dans un nuage, ça permet de s'en sortir et de ne pas perdre l'orientation grâce à cet horizon artificiel. Et puis d'autre part, le conservateur de cap dont j'ai déjà parlé. Alors, il se trouve que j'ai suivi une formation de pilote privé, hein, pilote de loisirs, et j'ai une petite anecdote à raconter à ce sujet-là. Dans les années 2004, j'étais donc en formation, et nous décollions de Nancy-Essey. Alors, c'était un petit avion 4 places. Moi, j'avais déjà fait mon tour d'entraînement avec l'instructeur, et on m'a donc proposé de suivre un vol comme passager d'un deuxième élève, d'un second élève, qui, lui, devait entreprendre une navigation. Donc, ça se refuse pas, hein, c'est toujours intéressant. Donc, je me suis installé en place arrière, j'ai pris ma carte aéronautique avec moi, et on a commencé, la procédure de décollage a commencé, et bien sûr, moi j'étais juste passager, il y avait l'instructeur devant, et en place pilote, l'élève. L'objectif était donc une navigation jusque à Guenau, et ensuite on devait poursuivre sur Colmar, et rentrer ensuite sur Essey-lès-Nancy. Alors, au décollage, avant le décollage, dans un petit avion comme ça, on fait un point fixe. C'est-à-dire que, juste en bord de piste, on va faire une certaine procédure. Il y a des choses à tester, hein, notamment le fonctionnement du moteur, les magnétos, tout ça. Et normalement, à ce moment-là, comme l'avion est au sol et immobile, la boussole est relativement stable et donc il faut caler le conservateur de cap à la bonne orientation, hein, c'est-à-dire sur le bon cap que nous indique la boussole. Ça, moi je m'en suis pas rendu compte, mais le pilote a oublié de le faire. Bon, donc l'instructeur, lui, il s'est bien gardé de le faire remarquer. Hein. Il a voulu voir ce qui allait se passer. Donc, on décolle d'Essey-lès-Nancy. Et donc, quand on a une navigation à faire, le pilote avait préparé évidemment son plan de vol. Alors, dans le plan de vol, on a donc les différentes branches du vol et ça se matérialise par une fiche, une feuille, hein, qu'on suit avec un cap, une altitude, les fréquences radio contacter, des différents organismes qu'on doit contacter. Donc il affiche sur son en vol, une fois qu'on a eu décollé, il affiche donc le cap prévu, il se met à l'altitude prévue et on y va, on avance. Donc pour la direction de Essay à Guenol, c'était un cap aux 80 degrés. Bon, c'est ce qu'il a affiché sur le conservateur de cap. Sauf que on devait passer donc près de Phalsbourg. Or Phalsbourg, c'est les militaires, et donc fallait rentrer en contact avec Phalsbourg. Mais au bout de quelques minutes de vol, alors faut savoir qu'on est dans des avions qui avancent assez vite, hein, quand même. Ça, un avion de tourisme, ça avance à 180 km/h, voire 200 des fois, selon le modèle. Et donc, au bout de quelques minutes,

Alors moi, j'étais en place arrière et je suivais sur la carte et j'arrivais à me repérer. Moi, je voyais où on était. Donc, bah, on était en train de passer au-dessus de Dieuze, des étangs de l'Indre et on continuait. Donc, j'ai voulu faire une remarque à un moment donné en disant, ben, et donc l'instructeur m'a fait un signe en me disant, tais-toi, dis rien. Enfin voilà, il laissait un peu l'élève aller au bout de son erreur. Hein. Donc on continue, et puis à un moment donné, moi je surveillais le sol, hein, et qu'est-ce que je reconnais? Je reconnais une usine près de Sarreguemines. Donc là je me suis dit, bah, là hein, il y a quand même un problème, on se retrouve à Sarreguemines alors qu'on devait être à Haguenau. Là l'instructeur a quand même dit à l'élève, bah, faut peut-être qu'on s'arrête là et qu'on fasse un point. Donc pourquoi il lui a dit ça? Parce que encore 2 minutes de vol et on passait en Allemagne. Hein, parce que évidemment, on avance vite et la frontière allemande, elle est juste à côté de Sarreguemines. Donc, on se met en. Enfin, le pilote met l'avion en rotation à 360 degrés. Il commence à faire des cercles pour essayer de se repérer. Et moi, je rigolais derrière parce que je reconnaissais le secteur, je reconnaissais une usine près de Sarreguemines qui fabriquait des voitures. Bon, moi, je savais où on était, mais évidemment, le pilote, lui, ne savait pas. Alors, il ne faut pas se moquer, bien sûr, du pilote qui est un élève. Moi j'étais élève aussi, hein, parce qu'en aviation, ben, on peut être très vite désorienté. Puis, on a beaucoup de choses à gérer. On a géré la radio, on a géré plein d'instruments, il faut tenir l'avion, etc. Donc, bon, voilà. Alors, en définitive, on s'est donc retrouvé vertical Sarreguemines. Donc, son erreur de départ qui a été d'oublier de caler le conservateur de câble, donc de caler un gyroscope, nous a généré 30 degrés d'erreur. C'est-à-dire, au lieu de partir au cap 80, on est parti au cap 50. Donc, ce qui a eu comme résultat qu'on s'est retrouvé à 35 nautiques du point d'arrivée prévu. Donc, on était à 65 km à côté, quoi, hein. Voilà, donc 30 degrés d'écart. Quand vous avancez à 200 km/h, ben, ça fait vite un écart. Hein. Voilà, donc là, qu'est-ce qu'on a fait? Bon, je rappelle, pas de GPS. Donc, il faut, quand on ne sait plus où on est, il y a des outils. Alors, enfin, il a utilisé des balises radio spécifiques de l'aéronautique, hein, qui ne sont moins les utilisées aujourd'hui, parce qu'avec les GPS, on s'en sort différemment. Mais avec deux balises radio sur deux positions différentes, par radiogoniométrie, hein, en fait, on fait des relevés et on arrive à retrouver sur la carte où on se trouve. Et donc, il a recalculé un nouveau cap et là, on est parti direction Haguenau. Et je me suis très vite rendu compte que je perdais mes repères et à un moment donné, je ne savais plus du tout où j'étais en regardant à l'extérieur et en suivant sur la carte. Donc, faut pas se moquer, voilà, ça peut arriver vite, on peut vite se retrouver sans repère. Hein. Voilà, donc ensuite le vol s'est poursuivi correctement, on est arrivé à Haguenau et on a poursuivi la navigation. Voilà, donc ça c'était une petite anecdote concernant cette histoire de gyroscopes qui sont donc très utilisés à bord de la station ISS, Sophia nous l'a expliqué, mais aussi dans les avions commerciaux d'aujourd'hui, c'est ce qu'on appelle une centrale inertielle. Hein. Parce que le gyroscope, il est complètement indépendant et s'il y a une coupure du GPS, bah lui, il continuera toujours de fonctionner. Hein. Les sous-marins utilisent ça également parce qu'une fois qu'ils sont en plongée, bah, voilà, ils ont besoin de ça pour savoir, pour s'orienter, savoir dans quelle position ils sont, à quel cap, etc. Alors, on va reparler un petit peu des drones et je voulais vous parler plus particulièrement donc du missile de croisière V1. Alors, c'est encore une arme nazie, hein, évidemment, qui date de la Deuxième Guerre mondiale. Alors, j'avais parlé dans l'émission précédente du V2, hein, qui lui est un missile balistique, et le V1, c'est un petit avion sans pilote. Hein. Alors, quelle taille a-t-il? Il a une longueur de 7,92 m, un diamètre de 1,42 m, une envergure, c'est-à-dire d'un bout de l'aile à l'autre, ça fait 5,78 m. Donc, c'est pas très grand en fait. Et cependant, il avance à une vitesse assez importante. Il avance à 670 km/h. À une altitude d'environ 1500 mètres, enfin il peut aller jusqu'à 3000 mètres

l'altitude de croisière. Sa portée est de 200 à 210 km et il a une charge utile de 847 kg. Donc ça, c'est la bombe hein, qui se trouve dans le corps du fuselage. Hein. Alors, comment ça fonctionne? Donc là, encore une fois, il y a des gyroscopes. Hein, il y en a trois, donc qui donnent pour les trois axes, hein, X, Y, Z. Hein, et donc, ces gyroscopes permettent d'afficher une direction. On va lui donner une direction de lancement. Hein, et on va lui demander d'aller dans cette direction, par exemple la ville de Londres. Hein, et s'il dévie, eh bien, les gyroscopes sont couplés aux gouvernes par un astucieux système hein, électromécanique. Et donc, le gyroscope, c'est lui qui va donner un ordre, une commande aux gouvernes pour rectifier, se remettre dans le bon axe. Ce qui, dans un avion, est fait par le pilote, puisque c'est le pilote qui voit qu'il dérive par rapport à un cap et qui va faire la correction. Voilà, donc ensuite, il y a le même système que pour le premier drone de l'histoire qui date de 1917. Il y a une espèce de petite hélice tout devant qui va faire tourner un contour, enfin qui va faire tourner un mécanisme genre mécanisme d'horlogerie, mais qui va donc déterminer la distance parcourue. Donc cette distance, elle est prédéfinie, elle est réglée une fois pour toutes. Et on sait que si on lance depuis par exemple la Normandie, on va donc afficher un cap pour la ville de Londres et une distance qui est prédéfinie, qu'on connaît. Hein. Donc cette hélice, comme le V1, le missile V1, enfin le drone V1 va avancer, cette hélice va donc tourner et quand on va arriver à la valeur prédéfinie, le moteur va se couper. Et c'est là que ça devient dangereux. Et ce moteur, on l'entend, hein, il fait un bruit phénoménal. J'ai un extrait que je vous ferai écouter tout à l'heure d'enregistrement d'un drone V1. Et donc, quand il s'arrêtait, le moteur, c'est là que ça devenait dangereux et les gens paniquaient parce qu'ils savaient que derrière, le missile, la bombe volante allait tomber. Hein. Voilà, donc ce qui caractérise donc un drone, finalement, c'est un appareillage, un objet volant sans pilote, hein, puisque là, le V1 n'a pas de pilote. Alors, il y a eu des modèles avec pilote pendant la phase de mise au point, hein, pendant la phase d'essai. Les drones aujourd'hui utilisent le GPS, je suppose, hein, j'imagine, mais malgré tout, ils ont aussi des centrales inertielles et des gyroscopes. Parce qu'un GPS, ça se brouille. Et donc, la solution du gyroscope, elle est imperturbable par rapport à des brouillages radio. Alors, pour son lancement, parce que le pulsoréacteur, pour qu'il fonctionne, il faut une certaine vitesse. Donc, il y a une rampe de lancement. En fait, c'est une genre de catapulte hein, qui va mettre en l'air ce V1. Et bien sûr, le moteur tourne hein, déjà, mais le moteur va prendre le relais. Donc, il y a une impulsion initiale à grande vitesse grâce à une catapulte qui va permettre à ce petit avion de se mettre en ordre de vol très rapidement. Alors, qu'est-ce qu'il y a eu comme contre-mesure? Est-ce que les Anglais ont réussi à s'opposer au V1? Alors, contrairement au V2, comme il reste à une vitesse, disons, atteignable par un avion. Hein, on est à 670 km/h. Les meilleurs avions de l'époque faisaient du 700 km/h. Et pour atteindre et pour rattraper un V1, il fallait qu'il soit au-dessus et qu'il pique vers le V1 pour prendre de la vitesse. Alors, il pouvait tirer dessus, bien sûr, ce qui représentait un certain danger parce qu'il ne fallait pas s'en approcher trop. Parce que 800 kilos d'explosifs qui explosent d'un coup, bon, il y a malheureusement un pilote français hein, qui s'appelle Jean-Marie Dor qui a laissé sa vie. Hein, il s'est tué en tirant, en se rapprochant trop d'un V1. Il a tiré avant que ce V1 ne s'écrase sur un hôpital. Hein, et c'était un pilote de la France Libre. Hein, et donc, voilà. Il est tombé en même temps que l'adversaire, enfin que l'engin qu'il a abattu.
Après, il y avait une autre technique qui était extrêmement dangereuse aussi, c'est que les pilotes de Spitfire sont rapprochés et mettaient leur aile dans l'aile du V1 et par un effet de bascule faisaient partir en vrille, partir en chute le V1 en tapant l'aile du V1. Mais ça, c'était extrêmement dangereux également, hein. Mais ça a marché, ils ont réussi à en abattre et puis bien sûr, il restait la méthode classique, je dirais, qui est le canon anti-aérien ou l'armement anti-aérien qui a également été utilisé pour les abattre. Alors, je vais juste terminer en vous parlant un petit peu du fonctionnement du pulsoréacteur. Alors, qu'est-ce que c'est un pulsoréacteur? C'est une espèce de tube, hein, c'est très caractéristique sur le V1. On voit au-dessus de la gouverne de direction un espèce de tube assez particulier avec une arrivée d'air devant avec des clapets. Et ensuite, il y a une chambre de combustion et derrière un genre de une restriction, enfin une réduction de diamètre qui s'appelle un venturi, où l'air chaud, enfin les gaz chauds qui ont brûlé vont s'accélérer et sortir à grande vitesse par l'arrière. Donc c'est un genre de réacteur, mais sans compresseur à l'intérieur, sans pièce tournante, donc c'est très basique. Il y a simplement des clapets à l'entrée qui font une admission d'air, on injecte de l'essence et il y a un allumage. Et c'est ça qui fait cette espèce de bourdonnement parce que cet allumage se fait à une fréquence d'environ 47 Hz. Donc c'est une fréquence assez basse, hein, qui crée ce bourdonnement.

0: Voilà, donc j'espère que cette émission vous a intéressé, que vous avez appris certains éléments techniques, hein. Donc on a fait un petit focus sur la notion de drone, l'historique des drones, les gyroscopes qui sont un élément important et toujours d'actualité, toujours utilisé, malgré le fait qu'aujourd'hui tout passe, enfin beaucoup de choses se font au niveau de l'orientation de ces machines par GPS, mais les gyroscopes ont encore un rôle à jouer. Et puis, vous avez eu quelques explications, sur le pulsoréacteur. Voilà, je vais faire une petite pause cet été. On se retrouvera en septembre, j'espère, pour une nouvelle émission de Reka, le déclic en science.
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0: Bonjour à toutes et à tous et bienvenue dans cette nouvelle émission Création d'entreprise, le déclic. Aujourd'hui, on va s'intéresser au parcours de Nadia Lamrabet. Bonjour.
1: Bonjour.
0: Alors, vous êtes assistante administrative indépendante depuis un an déjà. Alors, racontez-nous un petit peu déjà, avant de parler vraiment de ce que vous proposez aujourd'hui, racontez-nous déjà un peu votre parcours. Qu'est-ce que vous faisiez avant de vous lancer dans l'auto-entreprise ?
1: Alors j'ai fait beaucoup de choses, donc j'ai travaillé énormément dans l'assistanat administratif, que ce soit pour l'éducation nationale ou j'ai beaucoup travaillé et beaucoup appris dans ce milieu-là, et j'ai fait beaucoup d'intérim. Donc c'est aussi pour ça que ça m'a donné l'idée de me mettre à mon compte.
0: Très bien. Et alors, comment justement vous est venue vraiment cette idée ? C'est au fur et à mesure, vous dites, tiens, ça serait bien d'être finalement autonome ? Ou alors, comment ça vous est venu précisément ?
1: Eh bien, tout simplement, en fait, cette idée-là, je l'avais déjà depuis un bon moment. Et j'avais déjà créé mon logo avant même de pouvoir entreprendre. Seulement, je n'ai jamais osé. Jamais osé me lancer parce que chaque fois je trouvais que j'avais pas le temps. Je disais que j'avais un manque d'argent, j'avais pas le temps, j'avais aussi peut-être peur aussi. C'est souvent le cas quand on essaye de vouloir entreprendre. L'idée, elle était là, mais le problème, c'est le passage à l'action. Donc du coup, ce que je faisais, c'est que je faisais beaucoup d'intérim parce que j'avais pas de, on va dire, d'attache précise avec une entreprise, et je ne voulais pas être en CDI. Et puis, vraiment le gros déclic, c'est quand j'ai eu mon fils et je me suis dit bon, bah maintenant j'ai plus le choix. Je vais vraiment travailler sur mon projet et le soutien aussi de mon conjoint. Donc du coup, ça m'a vraiment, c'est lui qui m'a vraiment lancée parce qu'il m'a dit maintenant, il faut que tu te lances, sinon tu le feras jamais. Et donc du coup, j'ai eu ce soutien-là aussi de mon conjoint qui m'a accompagnée dans cette démarche. Hein, on va dire, il m'a poussée, pas plus accompagnée ça au niveau administratif. Parce que c'est un gros travail, et de là, ça a commencé comme ça. Donc moi j'ai commencé d'abord de faire ce projet-là avec le CAREP qui se trouve à Pompée. Et cette idée-là, je l'avais fait. Je continuais toujours, bien sûr, j'étais toujours intérimaire, donc je travaillais en tant qu'assistante de direction en intérim, bien sûr. Et puis un jour j'ai déménagé, donc il a continué à me suivre même à distance. Et sachant que j'habitais à Courcelles et que forcément mon entreprise, au moment du lancement, il fallait qu'elle déménage en même temps que moi. Eh bien, du coup, il m'a présenté au réseau initiatif de 9 maisons. Donc Monsieur Fernando qui m'a accompagnée sur ce projet-là aussi, et du coup voilà, je me suis lancée au 1er avril 2025. Donc là, ça fait bien un an de lancement.
0: Et avoir votre sourire, ça se passe bien alors.
1: Oui, ça se passe bien parce que j'ai toujours voulu le faire, donc j'ai réalisé ce pas, mais c'est, on va dire que c'est pas facile tous les jours.
0: Oui, voilà. J'imagine, effectivement.
1: C'est beaucoup de travail. On n'est jamais satisfait parce qu'on veut plus, hein. On voudrait réussir, que ça explose. Mais en fait, au final, on se dit, déjà, j'ai commencé cette partie-là. Maintenant, il reste plus qu'à réajuster pour retravailler mieux. Et ce que j'aime vraiment dans l'entrepreneuriat, je dirais, c'est le fait qu'on est créatif, qu'on arrive toujours à s'enrichir par les autres entrepreneurs, on a plus ce poids salarial où on se sent pas vraiment à notre place, je dirais.
0: Très bien. Alors, vous avez donc osé faire le pas. Comment se sont passées les aides ? En fait, ils vous aidaient sur tout ce qui est remplir les papiers, l'administratif, ou aussi à savoir comment vous vendre auprès des clients, peut-être, savoir comment parler, pitcher.
1: Alors, sur cette partie-là, moi, j'ai beaucoup travaillé l'étude de marché. parce que pour moi c'était important de travailler l'étude de marché. Donc j'ai avec le CARAP, on a beaucoup travaillé sur l'étude de marché, sur les financements, et Monsieur Fernando pour le réseau initiatif a récupéré le dossier. On va dire c'était pareil, c'était pour que je puisse aussi demander une aide de subvention sur parce que j'avais besoin de matériel administratif et un minimum de trésorerie pour pouvoir avancer en toute sérénité.
0: Très bien. Et vous êtes aussi en lien avec le Pays Terre de Lorraine?
1: Oui, tout à fait. Donc avec Madame Renaud Lucille, où j'ai rencontré récemment et qui m'a fait... Bon, qui m'a dit que j'avais bien avancé pendant mes un an déjà, donc déjà ça rassure. Alors qu'au départ on se dit bah bon, c'est pas très, j'aurais aimé faire plus de chiffre d'affaires. Et quand elle vous dit bah on est dans la bonne voie, donc là on se dit bon bah c'est bien, ça nous rebooste, ça nous donne envie de continuer. Et et aussi le fait qu'ils nous présentent et qu'ils nous disent qu'il y a d'autres on va dire d'autres entrepreneurs dans les alentours et qui essayent aussi de nous rencontrer. Parce que là, par exemple, j'ai été au forum à Toul, que je ne savais même pas qu'il y avait un forum à ce moment-là, et c'était vraiment intéressant d'y aller.
0: Vous avez pu notamment des conférences aussi?
1: Oui, c'est ça, tout à fait. Alors les conférences étaient très intéressantes parce que c'était au tout début, quand on entreprend en fait, on sait pas vraiment, on y va vraiment tête baissée, mais franchement, faut vraiment aller vers les gens qui s'y connaissent, parce qu'il y a toute la mutuelle, parce que quand vous êtes salarié, vous avez une mutuelle, mais quand vous êtes entrepreneur, vous en avez pas. Donc là, c'est vraiment important de se renseigner. La prévoyance également, parce que si vous ne l'avez pas, il vous arrive quelque chose, je peux vous assurer que c'est très important. Il y a plein de petites choses qu'au début, on n'y pense pas du tout. On est tellement dans le projet, dans l'idée, que le reste, ça devient secondaire. Mais au final, moi, je me dis, mais heureusement que j'ai rencontré toutes ces personnes, parce que du coup, ça m'a permis d'avoir les bases dès le départ et pouvoir justement créer ma micro en toute sérénité.
0: Effectivement, se faire aider, ça rebooste aussi. Enfin, parce que c'est vrai que souvent, ce qu'on nous dit aussi quand on a des entrepreneuses ou entrepreneurs qui viennent, c'est que c'est aussi t'es seul en fait. Mmh. On est seul pour créer sa micro-entreprise, et du coup, on n'est pas sûr de là où on va, et surtout, on s'habitue à être seul, et finalement, on perd un peu ces échanges qu'on peut avoir effectivement quand on est salarié dans une entreprise et qu'on voit des collègues, quoi. Ce côté de solitude, des fois, peut être un peu compliqué pour avancer. Est-ce que vous avez eu aussi ce cas-là, de vous dire à des moments où la solitude, elle pèse un peu?
1: Oui, tout à fait. Effectivement, le fait d'être seul, c'est très compliqué, surtout quand on a des grosses décisions à prendre et puis qu'on ne sait pas si c'est une bonne décision qu'on va prendre. Hein. On est tout seul dans le bateau, on va dire. Il y a personne pour vous forcément qui vous conseille, ou même des fois juste souffler. Ça, c'était très compliqué. Moi, ce qui s'est passé, c'est qu'à un moment donné, je cherchais un réseau près de chez moi, parce que j'habite en campagne, hein, donc moi, il n'y a personne à part dire bonjour aux vaches, moutons. Et c'était pas possible de communiquer, même si j'apprécie le cadre. Donc, j'ai beaucoup cherché. Souscrit à un réseau en distanciel, et du coup avec ce réseau en distanciel j'ai pu mettre en place un petit réseau de femmes entrepreneuses qui étaient dans la même situation que moi, donc on a pu se rencontrer, et franchement ça nous a fait du bien, parce qu'on parle de tout, on est tous mamans en plus la plupart, et on peut échanger sur la charge mentale, parce que ça il y a beaucoup, on n'en parle pas beaucoup, mais les femmes ont une charge mentale qui est énorme, surtout dans l'entrepreneuriat, je dirais même dans la vie de tous les jours, même quand on est salarié. Mais là, c'est encore différent, c'est une charge mentale qui est plus élevée, parce qu'on est dans l'inconnu. Donc on ne sait jamais ce qui va nous arriver demain. Donc on est tout le temps sur le qui-vive, tout le temps à régler des problèmes, que ça soit personnel comme professionnel. Et ouais, c'est compliqué, quoi.
0: J'imagine surtout qu'il faut savoir mettre aussi une barrière dans se dire, effectivement, on n'a pas forcément d'horaire, donc on peut travailler un peu comme on veut, mais il faut savoir aussi s'arrêter. Ça peut être, j'imagine, compliqué quand on travaille depuis chez soi.
1: Oui, alors là, ça c'est mon gros problème, m'arrêter. Ouais, je dirais, m'arrêter, c'est vraiment un de mes gros problèmes. Et c'est vrai qu'on a du mal à s'arrêter parce qu'on veut tellement finir, on est dedans, on veut finir notre sur le sujet sur lequel on a travaillé. Et au final, on se retrouve toujours encore dedans et on se dit, bah là, faut qu'on arrête parce qu'il y a la vie de famille qui est là à côté, qui vous attendent, quoi.
0: Effectivement, faut pas délaisser sa vie personnelle à défaut de sa vie professionnelle. On a parlé vraiment un peu de votre parcours, de comment vous avez monté votre auto-entreprise, mais justement, en quoi ça consiste vraiment votre auto-entreprise?
1: Alors moi, je suis assistante admin indépendante. Donc c'est pour soulager tous les entrepreneurs sur les tâches administratives, comme une assistante de direction qui viendrait travailler à temps plein chez vous, en fait, tout simplement. Et la spécialité que j'ai, c'est que j'ai une licence RH, donc du coup, j'interviens aussi sur cette partie-là. Et ça permet d'aider à soulager les entreprises. Bah, peut-être, par exemple, une entreprise qui est en voie de développement et qui souhaite recruter, je peux intervenir sur cette partie-là, l'aider sur les différentes process à mettre en place dès le début de l'entreprise, qui est très important au départ. Et aussi toute la partie gestion des mails, l'assistanat administratif, la transmission de savoir aussi, qui est très intéressante quand vous avez un salarié qui part du jour au lendemain. Ce qui est intéressant, c'est d'avoir un maximum son savoir et pas qu'il parte avec ses connaissances et vous vous retrouvez dans une situation délicate.
0: D'accord, donc vous devez intervenir auprès d'entreprises, mais aussi de particuliers ou...
1: Non, que les entreprises. Non, les particuliers, je fais pas, mais après, je sais que j'ai des entrepreneuses que je connais qui le font. J'interviens vraiment que vers les entreprises, que ce soit les TPE ou les PME.
0: Et votre zone géographique, elle s'étend jusqu'à où?
1: Alors, ma zone géographique, elle s'étend, ça peut être de Champigneul, Nancy, Vittel, Épinal et Toul. Gondreville, oui, exactement, et les alentours.
0: Okay.
1: Elle est quand même assez large parce que je peux faire énormément de choses en distanciel et vraiment à la demande du directeur d'entreprise ou de la directrice d'entreprise, si elle a besoin de moi en présentiel, je peux intervenir aussi en présentiel.
0: Très bien. Et donc là, ça fait un an maintenant, un tout petit peu plus d'un an, avec c'était le 1er avril 2025. Du coup, comment vous vous sentez au bout d'un an? On l'a dit un petit peu en début d'émission, mais là, du coup, maintenant qu'on sait un peu plus concrètement tout le parcours, est-ce que du coup, vous êtes en voie de développement peut-être maintenant aussi, plus axé là-dessus?
1: Oui, je suis plus axée sur le développement, plus me faire connaître, plus travailler sur moi comme, je dirais. Puis l'un ne va pas sans l'autre. Donc oui, je suis plus dans cette optique-là. Et oui, je continue toujours à essayer de rencontrer un maximum d'entrepreneurs pour me faire connaître et puis présenter mes services, parce que c'est pas anodin d'avoir une assistante administrative à distance ou en présentiel une fois, allez, ou deux fois dans la semaine. Donc c'est pas commun, donc il faut que ça rentre dans les mœurs, je trouve.
0: Effectivement, puis pour vous aussi d'adapter votre emploi du temps aussi en fonction, si vous gérez sur plusieurs entreprises, vous pouvez pas être le lundi quelque part, puis le lundi après-midi ailleurs, enfin surtout en présentiel, faut aussi...
1: Oui, tout à fait, il y a une grosse gestion là-dessus qui est quand même assez importante, c'est pour ça que l'organisation est primordiale pour un planning qui soit cohérent pour tout le monde, donc il est important de gérer tout ça. Après le plus gros, c'est vrai que je le fais beaucoup en distanciel, donc en déplacement j'en fais pas énormément en présentiel, c'est vraiment rare, sauf si vraiment il y a des choses très précises à faire en présentiel.
0: Très bien. Alors, vous parliez de com, justement. Là, vous êtes en train de vous lancer aussi dans un projet de podcast pour parler de l'entrepreneuriat. Est-ce que vous pouvez nous en dire plus?
1: Oui, tout à fait. Moi, ça fait un bon moment où je voulais justement trouver une communication qui me corresponde. Et j'étais un peu essoufflée des réseaux sociaux de voir qu'on fasse une pub en disant que l'entrepreneuriat c'est facile, on peut gagner tant, ce qui est pas vrai parce que dans la vie de tous les jours c'est un combat tous les jours. Je dirais c'est assez fatigant, on peut avoir des grosses galères, on peut être épuisé par l'entrepreneuriat, surtout quand on est tout seul. Et des fois on a des personnes en face, quand vous voyez sur les réseaux, qu'on vous dit vous allez gagner tant par mois, vous allez avoir tant de clients par mois, ce qui est pas forcément vrai. Donc du coup on va parler de tout ça. Ce podcast là c'est surtout pour les femmes entrepreneuses que je veux mettre en valeur, avec une charge mentale qui est énorme parce que je veux vraiment les mettre en avant. C'est vraiment qu'on puisse parler sans filtre de leur projet, de leur vie, comment ça s'est passé, parce qu'on peut avoir des femmes qui ont eu un cancer et qui ont entrepris. On peut avoir aussi des femmes qui ont eu peut-être un enfant qui était malade et puis qui

0: D'accord. Mmh.
1: Là, je suis en plein dans les enregistrements, préparation de générique, enregistrement avec les entrepreneuses. Donc, c'est déjà beaucoup de boulot, je trouve.
0: On connaît ça ici.
1: Oui, c'est vrai en plus.
0: Bah oui, oui. Mais donc du coup, vous avez fait ça toute seule pour cette idée de podcast ou quelqu'un vous l'a soufflé l'idée et puis vous dites.
1: Non, c'est vraiment toute seule, oui. J'ai eu l'idée déjà de le départ, mais je me suis jamais lancée. Et j'avais rencontré Manon Marc. D'ailleurs, je fais un coucou si un jour elle écoute. On sait jamais. Et elle donnait des formations où elle conseillait des femmes ou même des hommes, je pense, qui entreprennent, qui souhaitent utiliser comme réseau le podcast. Et je l'avais rencontrée sur Femmes de territoire. Et je lui avais dit, écoute, là pour moi c'est pas le moment, mais je reviendrai vers toi. Et je suis revenue vers elle au bout des un an, parce que justement ça fait un an d'entrepreneuriat. C'est la suite logique, je dirais, de mon aventure, hein. Et du coup je l'ai recontactée, on a échangé, et du coup elle m'accompagne sur ce projet, parce que c'est plein de choses que je connais pas, c'est une découverte, hein, pour moi. Donc c'est un superbe accompagnement, et en plus c'est une super personne, parce que j'ai appris énormément de choses.
0: Eh ben, on la salue alors.
1: Merci.
0: Très bien. Puis en fait, finalement, tous les ans, vous avez un nouveau projet qui accompagne votre gros projet, en fait, c'est ça?
1: Oui, oui, c'est ça, j'ai l'impression.
0: Qu'est-ce que ça sera l'année suivante?
1: Voilà, c'est ça. Bon, déjà, ça, c'est déjà bien gros, je trouve, que déjà, on va se lancer, on va aller tranquillement dessus.
0: Effectivement, mais comme ça, vous avez déjà un an de recul aussi sur comment on s'y prend pour monter son entreprise. Et vous pouvez poser les questions juste aux personnes qui sont en face de vous, quoi, pour vraiment creuser l'aspect entrepreneuriat.
1: Oui, tout à fait, tout à fait.
0: Et montrer aussi, voilà, que c'est pas toujours tout rose, effectivement, parce que c'est ce qu'on montre sur les réseaux sociaux, on montre toujours la plus belle partie de l'entrepreneuriat, mais il arrive aussi des galères et c'est normal. Donc, oui. Faut pas oublier aussi ça, effectivement. Très bien, donc on pourra les voir où alors ces podcasts à partir du 7 juillet?
1: Alors ça, je l'ai pas encore
0: pas encore défini,
1: hein, je suis désolée, je suis encore en épisode zéro, je dirais. Je pense sur Spotify.
0: D'accord. Et ça, c'est quoi le nom du coup?
1: Ah, ça, je vais le garder mystérieux jusqu'au bout, que je trouve le nom exact.
0: D'accord, mais je pense que vous ferez votre pub justement sur les réseaux sociaux aussi, donc on pourra voir le nom à ce moment-là.
1: Oui, tout à fait.
0: Très bien. Et donc pour voir justement si on veut vous contacter, on a une entreprise, on veut vous contacter pour vous embaucher, ou pour justement suivre ces podcasts, par curiosité, on peut vous voir où, c'est quoi le nom de vos réseaux?
1: Alors j'ai un site internet, donc c'est nadwork.fr. Et sinon, vous pouvez me contacter sur Facebook, et Instagram, donc Network Digital. Donc là, vous pouvez facilement me joindre à ces trois réseaux. Je suis assez accessible, même quand on tape, on va dire Nadia Lemrabé, vous me trouverez forcément sur les réseaux, parce que je suis sur Facebook, Instagram, LinkedIn. On va dire, c'est quand même, je suis facile et joignable.
0: Très bien. Donc si on est une femme entrepreneuse et qu'on est intéressée par le projet, on peut vous contacter aussi.
1: Ah oui, tout à fait. Et ça sera avec un grand plaisir que je pourrais faire les interviews avec elle.
0: Et bah, très bien. Là aussi, c'est du coup des gens du territoire, ou parce que vous parlez de vous déplacer chez elle?
1: Oui, oui, tout à fait. Oui. C'est des gens du territoire. C'est dans le Grand Est. Mmh. Je ne me déplacerai pas plus loin, je pense pas.
0: C'est mais... déjà grand, le Grand Est.
1: Voilà, c'est ça.
0: Ça fait déjà une bonne surface.
1: Oui, tout à fait.
0: Et bah, très bien. Est-ce que, pour terminer, vous avez un conseil à donner à quelqu'un qui, justement, a comme vous, il y a quelques temps, avait cette idée d'auto-entreprise, mais qui n'ose pas se lancer, justement? Qu'est-ce que vous pourriez leur donner comme conseil?
1: Moi, le conseil que je leur dirais, c'est vraiment d'oser, parce que il n'y a rien plus de, je veux dire, mourir avec des regrets ou avoir des regrets, C'est terrible. Le mieux, c'est d'oser. De toute façon, vous savez pas si ça va marcher, ça va pas marcher. Ça, vous avez pas la main dessus. Donc, faut oser le faire, quoi. Mais il faut vraiment le faire.

0: parce que vous avez envie, pas parce que je dirais que vous avez vu quelque chose, ça pourrait être sympa, et puis faut pas se mettre en difficulté sur tout ça. Les paillettes, c'est bien, mais la vie d'entrepreneuriat, c'est des galères, on va dire, tous les jours qu'il faut résoudre et qu'on est tout seul. Donc, il faut avoir cet état d'esprit d'être autonome et d'avancer tous les jours pour réaliser son rêve. Moi, j'ai toujours voulu entreprendre. Aujourd'hui, c'est OK, mais je suis loin de mon objectif. Voilà. Mais le conseil que je donnerais, oui, c'est d'oser, mais aussi faire son étude de marché, de bien aller se renseigner avant de se lancer tête baissée.
1: Prendre le temps d'étudier, oui. D'avoir un plan précis.
0: Oui, tout à fait, oui.
1: Très bien. Et du coup, c'est quoi votre objectif final ?
0: Bah, mon objectif final, c'est de créer une agence, justement. Donc créer une agence, aussi pouvoir recruter des personnes. Ouais, ça serait mon objectif final.
1: Ok, donc quelques années peut-être.
0: Oui, tout à fait.
1: Bah, c'est ce qu'on vous souhaite alors, en tout cas.
0: Merci.
1: Eh bien, merci beaucoup. On va terminer donc en musique avec un artiste que vous appréciez tout particulièrement, Yanis Odua. Pourquoi cet artiste ?
0: Bah, parce que c'est un artiste que j'aime beaucoup. Il parle beaucoup de paix, d'amour, d'aller de l'avant et de prendre le temps. Et qu'on s'écoute pas forcément soi-même. Et donc, du coup, c'est pour ça que j'ai choisi cet artiste, parce que c'est l'artiste que j'écoute le plus dans ma voiture, que je mets à fond les ballons dans. Et donc, du coup, je trouve que il correspond tout à fait à mon avancée de vie, je veux dire.
1: Et bah, très bien. Bah, les auditeurs vont le mettre alors à fond les ballons avec son titre « Moment idéal ». Merci beaucoup à Nadia Lemrabé de nous avoir parlé de votre parcours d'assistante administrative indépendante. Merci beaucoup et on vous souhaite alors que le meilleur.
0: Merci beaucoup.
1: Au revoir.
0: Au revoir.

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écoutez à tous, il est 21h, vous êtes bien sur Radio Déclic 87.701.389.600 FM pour les fréquences sur radiodéclic.fr. L'émission c'est Reggae Act. On part pour une bonne session Reggae Dancehall non-stop avec Timid Kelayan, donc au moins.

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